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0: 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Il est 4h.
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L'éphéméride de ce vendredi 2 octobre, 277e jour de l'année. En fait, Léger aujourd'hui. Alors Léger est un homme contradictoire, car des vibrations dualitaires le caractérisent. Allez, c'est la journée internationale de la non-violence, la journée mondiale de l'habitat et la journée mondiale de l'architecture. Quelques anniversaires, notamment Michou, le youtubeur, 25 ans. Luis Fernandez, 67 ans, joint ancien joueur de foot, consultant aujourd'hui. Les 75 ans de celui qu'on a entendu avec le groupe Police, Sting. Marion Bartoli a aujourd'hui 42 ans. Roman Dodwick, l'acteur, humoriste, 28 ans. Alexandra Cazan, la comédienne, a 67 ans. Et puis Franck Delay, qu'on a vu dans Tous mes fruits, aujourd'hui comédien notamment, 53 ans. Bon anniversaire à vous aussi, peut-être né un 2 octobre. 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

Bonjour à tous, on commence votre horoscope de ce vendredi 2 octobre par les béliers. Une émotion inattendue pourrait refaire surface. Taureau, vous exercez un charme naturel sans même essayer. Les gémeaux, aujourd'hui vous préférez largement l'authenticité au faux semblant. Cancer, une possibilité intéressante pourrait apparaître dans un endroit ou une situation inattendue. Lion, tout n'est pas encore parfaitement lisible. Plutôt que de tirer des conclusions trop vite, laissez-vous un peu de temps. Vierge, vous retrouvez votre mordant, esprit vif, argument solide. Balance, beaucoup de choses bougent autour de vous. Scorpion, vous avez envie de passer à l'action? Faites-le! Les Sagittaires, vous jouez volontiers les médiateurs aujourd'hui. Capricorne, une information agréable pourrait venir bouleverser vos plans. Verseau, ne vous perdez pas dans les détails.

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1: Et on va commencer avec ce soir sur TF1, la Ligue des Nations qui continue. Hein. Les Bleus sont en France pour le match contre l'Italie. La première en France sur le banc pour Zinedine Zidane. France 2, capitaine Marlowe. France 3, le grand bêtisier, 50 ans de rire. Canal, la comédie Cher Parent avec André Dussolier et Arnaud Ducret. Sur M6, la roue de la fortune, célébrité. Nouveaux invités qui viennent vivre un rêve d'enfant, faire tourner la roue la plus mythique du petit écran. Roselyne Bachelot, Gilles Alma. On retrouve également Miss France 2026 qui vont défendre les couleurs des associations Musique, Opéra, Santé, Ella et les Bonnes Fées. On retrouvera aussi Marine Leonardi et Amy, accompagnées du comédien Ariel Mallet, qui vont être là pour les associations. La Fondation Gustave Roussy, Médecins Sans Frontières et Princesse Margot. Et puis enfin, les animateurs Nelson Montfort, Sophie Davant et Jérôme Anthony vont jouer pour l'association Gabi. Face France et tout le monde contre le cancer. W9 Enquête d'Action, TMC, la comédie karaoké avec notamment Claudia Tagbo et Michel Larocque. Et sur TF1, série Film New York, Unité Spéciale. Je vous laisse sur votre choix et par avance une excellente soirée devant votre télévision.
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L'éphéméride de ce vendredi 2 octobre, 277e jour de l'année. En fait, Léger aujourd'hui. Alors Léger est un homme contradictoire, car des vibrations dualitaires le caractérisent. Allez, c'est la journée internationale de la non-violence, la journée mondiale de l'habitat et la journée mondiale de l'architecture. Quelques anniversaires, notamment Michou, le youtubeur, 25 ans. Luis Fernandez, 67 ans, ancien joueur de foot, consultant aujourd'hui. Les 75 ans de celui qu'on a entendu avec le groupe Police, Sting. Marion Bartoli a aujourd'hui 42 ans. Roman Dodwick, l'acteur, humoriste, 28 ans. Alexandra Cazan, la comédienne, a 67 ans. Et puis Franck Delay, qu'on a vu dans Tous mes fruits, aujourd'hui comédien notamment, 53 ans. Bon anniversaire à vous aussi, peut-être né un 2 octobre.

0: tous, on commence votre horoscope de ce vendredi 2 octobre par les béliers. Une émotion inattendue pourrait refaire surface.
1: Taureau, vous exercez un charme naturel sans même essayer.
0: Les gémeaux, aujourd'hui, vous préférez largement l'authenticité au faux semblant.
2: Cancer, une possibilité intéressante pourrait apparaître dans un endroit ou une situation inattendue.
0: Lion, tout n'est pas encore parfaitement lisible. Plutôt que de tirer des conclusions trop vite, laissez-vous un peu de temps.
3: Vierge, vous retrouvez votre mordant, esprit vif, argument solide.
0: Balance, beaucoup de choses bougent autour de vous.
4: Scorpion, vous avez envie de passer à l'action ? Faites-le !
0: Les Sagittaires, vous jouez volontiers les médiateurs aujourd'hui.
5: Capricorne, une information agréable pourrait venir bouleverser vos plans.
0: Verseau, ne vous perdez pas dans les détails.

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1: Et on va commencer avec ce soir sur TF1, la Ligue des Nations qui continue. Les Bleus sont en France pour le match contre l'Italie. La première en France sur le banc pour Zinedine Zidane. France 2, capitaine Marlowe. France 3, le grand bêtisier, 50 ans de rire. Canal, la comédie Cher Parent avec André Dussolier et Arnaud Ducret. Sur M6, la roue de la fortune, célébrité. Nouveaux invités qui viennent vivre un rêve d'enfant, faire tourner la roue la plus mythique du petit écran. Roselyne Bachelot, Gilles Alma. On retrouve également Miss France 2026. Qui vont défendre les couleurs des associations Musique, Opéra, Santé, Ella et les Bonnes Fées. On retrouvera aussi Marine, Leonardi et Amy, accompagnées du comédien Ariel Mallet, qui vont être là pour les associations. La Fondation Gustave Roussy, Médecins Sans Frontières et Princesse Margot. Et puis enfin, les animateurs Nelson Montfort, Sophie Davant et Jérôme Anthony vont jouer pour l'association Gabi. Face France et tout le monde contre le cancer. W9 Enquête d'Action, TMC, la comédie Karaoké avec notamment Claudia Tagbo et Michel Larocque. Et sur TF1, série Film New York, Unité spéciale. Je vous laisse sur votre choix et par avance une excellente soirée devant votre télévision.
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0: 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Il est 6h.
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2: La météo des Hautes-Alpes et de la vallée de l'Ubaye avec Météo Alpes d'Urance.
3: Et cet après-midi, le temps se déroule en deux temps sur les Hautes-Alpes et l'Ubaye. Après un ciel matinal régulièrement voilé et marqué par la barre du Champsaur, les nuages bourgeonnent nettement en cours de journée. Il faudra composer avec un risque d'averse localement orageuse, principalement en milieu et fin d'après-midi. Le vent de secteur sud souffle faiblement à 20 km/h. Les températures maximales repartent à la hausse après la fraîcheur de la veille. Elles seront comprises de 19 à 24 degrés d'est en ouest au plus fort de la journée. Et pour votre journée de samedi, le temps s'annoncera partagé. Passages nuageux et éclaircies vont alterner avant un risque d'averse isolé en fin de journée sur nos reliefs, surtout vers le nord du 05 et le long de la frontière italienne. Les températures resteront douces, comprises entre 6 et 11 degrés au réveil et de 18 à 24 degrés l'après-midi.
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L'éphéméride de ce vendredi 2 octobre, 277e jour de l'année. En fait, Léger aujourd'hui. Alors Léger est un homme contradictoire, car des vibrations dualitaires le caractérisent. Allez, c'est la journée internationale de la non-violence, la journée mondiale de l'habitat et la journée mondiale de l'architecture. Quelques anniversaires, notamment Michou, le youtubeur, 25 ans. Luis Fernandez, 67 ans, ancien joueur de foot, consultant aujourd'hui. Les 75 ans de celui qu'on a entendu avec le groupe Police, Sting. Marion Bartoli a aujourd'hui 42 ans. Roman Dodwick, l'acteur, humoriste, 28 ans. Alexandra Cazan, la comédienne, a 67 ans. Et puis Franck Delay, qu'on a vu dans Tous mes fruits, aujourd'hui comédien notamment, 53 ans. Bon anniversaire à vous aussi, peut-être né un 2 octobre.

0: tous, on commence votre horoscope de ce vendredi 2 octobre par les béliers. Une émotion inattendue pourrait refaire surface.
1: Taureau, vous exercez un charme naturel sans même essayer.
0: Les gémeaux, aujourd'hui, vous préférez largement l'authenticité au faux semblant.
2: Cancer, une possibilité intéressante pourrait apparaître dans un endroit ou une situation inattendue.
0: Lion, tout n'est pas encore parfaitement lisible. Plutôt que de tirer des conclusions trop vite, laissez-vous un peu de temps.
3: Vierge, vous retrouvez votre mordant, esprit vif, argument solide.
0: Balance, beaucoup de choses bougent autour de vous.
4: Scorpion, vous avez envie de passer à l'action ? Faites-le !
5: Les Sagittaires, vous jouez volontiers les médiateurs aujourd'hui.
6: Capricorne, une information agréable pourrait venir bouleverser vos plans.
7: Verseau, ne vous perdez pas dans les détails.
8: Et enfin les poissons, les pièces du puzzle commencent enfin à s'emboîter.
0: Je vous souhaite à tous une très belle journée.
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2: Bonjour à tous. On commence avec BFM d'ici. Le préfet des Hautes-Alpes réagit à l'annonce de la fermeture de la chaîne locale. Dans un communiqué, il apporte son soutien aux salariés et salue leur travail au service de l'information de proximité. Il rappelle aussi l'importance de BFM d'ici dans le paysage médiatique du département et indique vouloir soutenir les initiatives qui pourraient permettre de préserver le média et les emplois. Du côté des Jeux de 2030, le budget des infrastructures baisse fortement. La Solideo, chargée des équipements pérennes, a voté hier un budget de 961 millions d'euros contre 1,4 milliard prévu en début d'année. Une baisse notamment liée au transfert des épreuves de glace de Nice à Lyon qui permet d'économiser environ 200 millions d'euros et une partie de ces économies sera réorientée vers le Briançonnais, notamment pour le futur village olympique du Fort des Têtes. La Solideo prévoit notamment de renforcer son soutien aux travaux d'accès au site et à l'hébergement temporaire des athlètes. On reste dans le secteur avec une bonne nouvelle pour les automobilistes. La Rochaille sera rouverte plus tôt que prévu. La route départementale 900 entre le chantier de la Rochaille et le col de l'Arrache sera accessible dès aujourd'hui à 12h30 avec une circulation alternée, une réouverture anticipée qui devrait faciliter les déplacements dans l'Ubaye. Autre sujet, cette fois dans le Cara, le parc naturel régional étudie les glaciers rocheux, ces masses de glace cachées sous les rochers. L'objectif est de savoir s'ils peuvent alimenter les sources et les cours d'eau du territoire avec le réchauffement climatique. Des premières analyses ont relevé une eau à seulement 1,6 degré. Le parc va maintenant installer des capteurs pour suivre cette ressource au fil des saisons et mieux comprendre son évolution. Et puis un nouveau lieu culturel ouvre dans le Buëch. Le Nid Rouge sera inauguré aujourd'hui et demain à la bâtie Mont-Saléon. Sur l'aérodrome, il accueillera des spectacles, mais aussi des résidences et des formations artistiques. La salle peut recevoir jusqu'à 264 personnes. Particularité, le bâtiment vient d'un ancien théâtre de Thionville en Moselle. Il a été démonté puis remonté dans les Hautes-Alpes avec 90% des matériaux récupérés. Enfin, Octobre Rose démarre aujourd'hui à Barcelonnette. La mairie se part en rose pour sensibiliser au dépistage du cancer du sein. Premier rendez-vous ce soir à 18h au marché couvert avec un théâtre forum autour du dépistage. Et demain, dès 14h45, place Vallée de Bravo, échauffement, marche de 2 km et stand d'information. Deux rendez-vous pour s'informer et rappeler l'importance du dépistage.
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1: La météo des Hautes-Alpes et de la vallée de l'Ubaye avec Météo Alpes d'Urance.
2: Et cet après-midi, le temps se déroule en deux temps sur les Hautes-Alpes et l'Ubaye. Après un ciel matinal régulièrement voilé et marqué par la barre du Champsaur, les nuages bourgeonnent nettement en cours de journée. Il faudra composer avec un risque d'averse localement orageuse, principalement en milieu et fin d'après-midi. Le vent de secteur sud souffle faiblement à 20 km/h. Les températures maximales repartent à la hausse après la fraîcheur de la veille. Elles seront comprises de 19 à 24 degrés d'est en ouest au plus fort de la journée. Et pour votre journée de samedi, le temps s'annoncera partagé. Passages nuageux et éclaircies vont alterner avant un risque d'averse isolé en fin de journée sur nos reliefs, surtout vers le nord du 05 et le long de la frontière italienne. Les températures resteront douces, comprises entre 6 et 11 degrés au réveil et de 18 à 24 degrés l'après-midi.
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1: Et on va commencer avec ce soir sur TF1, la Ligue des Nations qui continue. Les Bleus sont en France pour le match contre l'Italie. La première en France sur le banc pour Zinedine Zidane. France 2, capitaine Marlowe. France 3, le grand bêtisier, 50 ans de rire. Canal, la comédie Chers Parents avec André Dussolier et Arnaud Ducret. Sur M6, la roue de la fortune, célébrité. Nouveaux invités qui viennent vivre un rêve d'enfant, faire tourner la roue la plus mythique du petit écran. Roselyne Bachelot, Gilles Alma. On retrouve également Miss France 2026 qui vont défendre les couleurs des associations musique, opéra, santé, et là, et les bonnes fées. On retrouvera aussi Marine Leonardi et Amy, accompagnées du comédien Ariel Mallet, qui vont être là pour les associations. La fondation Gustave Roussy, Médecins Sans Frontières et Princesse Margot. Et puis enfin, les animateurs Nelson Montfort, Sophie Davant et Jérôme Anthony vont jouer pour l'association Gabi. Face France et tout le monde contre le cancer. W9 enquête d'action, TMC la comédie karaoké avec notamment Claudia Tagbo et Michel Larocque, et sur TF1 série film New York, unité spéciale. Je vous laisse sur votre choix et par avance une excellente soirée devant votre télévision.
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0: Il est bientôt 7h. 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

0: 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Il est 7h.
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2: Bonjour, le gouvernement a dévoilé son projet de budget 2027, objectif 54 milliards d'euros d'économies pour ramener le déficit public à 5%. Au programme, une sous-indexation des retraites au-delà de 1260 euros mensuels et le gel du point d'indice des fonctionnaires. Les allocations familiales ne seront pas revalorisées et côté impôts, pas de hausse généralisée. Plus de 400 lycées seront fermés ce vendredi face aux dégradations et aux violences qui touchent le mouvement lycéen. Le ministre de l'Éducation nationale, Édouard Geffray, dénonce une contestation prise en otage par des groupuscules violents. Le bilan fait état de 170 élèves et 65 personnels blessés et près de 2000 interpellations jeudi. En signe d'apaisement, le gouvernement abandonne le paiement des frais d'inscription en BTS et prépa. Mediapart avance ses preuves. Le média publie des captures d'écran pour étayer son enquête sur les messages antisémites de 2013 attribués à Jordan Bardella. Pour prouver qu'il s'agit bien de l'actuel président du RN, le journal s'appuie sur une extraction Messenger certifiée par huissier sur des détails biographiques précis. De son côté, Jordan Bardella dénonce des faux et assure être l'objet de la plus ignoble des accusations. Dernière ligne droite avant le scrutin pour la gauche. À une semaine de la primaire, Ségolène Royal, Emmanuel Morel, Jérôme Guedj, Raphaël Glucksmann et Olivier Faure ont débattu sur France 2. Les passes d'armes ont notamment porté sur la guerre en Ukraine, le conflit israélo-palestinien et la stratégie d'alliance avec la France insoumise. La Russie menace ouvertement l'OTAN d'utiliser l'arme nucléaire en cas de tentative d'isolement d'une enclave de Kaliningrad. Une première depuis la guerre froide. Vladimir Poutine a réitéré ses avertissements lors d'un forum, évoquant aussi des frappes contre les centres de décision alliés. Le président américain Donald Trump, lui, a menacé hier de frapper l'Iran très fort si une implication de Téhéran se confirmait dans l'attaque au couteau en plein vol du pilote d'un vol Fly Dubai. Israël ayant pointé du doigt un endoctrinement islamiste du copilote. Ils seront frappés très fort, ne vous en faites pas, a dit le président américain, alors que pour l'heure, les motivations du suspect restent floues. En football et en Ligue des Champions, le Portugal l'a emporté sur la pelouse du Danemark hier soir 4-2, sans Cristiano Ronaldo qui avait claqué la porte de la sélection. Et puis ce soir, toujours en Ligue des Nations, place au très attendu France-Italie à 20h45.
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3: La météo des Hautes-Alpes et de la vallée de l'Ubaye avec Météo Alpes d'Urance.
4: Et cet après-midi, le temps se déroule en deux temps sur les Hautes-Alpes et l'Ubaye. Après un ciel matinal régulièrement voilé et marqué par la barre du Champsaur, les nuages bourgeonnent nettement en cours de journée. Il faudra composer avec un risque d'averse localement orageuse, principalement en milieu et fin d'après-midi. Le vent de secteur sud souffle faiblement à 20 km/h. Les températures maximales repartent à la hausse après la fraîcheur de la veille. Elles seront comprises de 19 à 24 degrés d'est en ouest au plus fort de la journée. Et pour votre journée de samedi, le temps s'annoncera partagé. Passages nuageux et éclaircies vont alterner avant un risque d'averse isolé en fin de journée sur nos reliefs, surtout vers le nord du 05 et le long de la frontière italienne. Les températures resteront douces, comprises entre 6 et 11 degrés au réveil et de 18 à 24 degrés l'après-midi.
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L'éphéméride de ce vendredi 2 octobre, 277e jour de l'année. En fait, Léger aujourd'hui. Alors Léger est un homme contradictoire, car des vibrations dualitaires le caractérisent. Allez, c'est la journée internationale de la non-violence, la journée mondiale de l'habitat et la journée mondiale de l'architecture. Quelques anniversaires, notamment Michou, le youtubeur, 25 ans, Luis Fernandez, 67 ans, ancien joueur de foot, consultant aujourd'hui. Les 75 ans de celui qu'on a entendu avec le groupe Police, Sting. Marion Bartoli a aujourd'hui 42 ans. Roman Dodwick, l'acteur, humoriste, 28 ans. Alexandra Cazan, la comédienne, a 67 ans. Et puis Franck Delay, qu'on a vu dans Tous mes fruits, aujourd'hui comédien notamment, 53 ans. Bon anniversaire à vous aussi, peut-être né un 2 octobre.

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1: Bonjour à tous, on commence votre horoscope de ce vendredi 2 octobre par les béliers. Une émotion inattendue pourrait refaire surface. Taureau, vous exercez un charme naturel sans même essayer. Les gémeaux, aujourd'hui vous préférez largement l'authenticité au faux semblant. Cancer, une possibilité intéressante pourrait apparaître dans un endroit ou une situation inattendue. Lion, tout n'est pas encore parfaitement lisible. Plutôt que de tirer des conclusions trop vite, laissez-vous un peu de temps. Vierge, vous retrouvez votre mordant, esprit vif, argument solide. Balance, beaucoup de choses bougent autour de vous. Scorpion, vous avez envie de passer à l'action ? Faites-le ! Les Sagittaires, vous jouez volontiers les médiateurs aujourd'hui. Capricorne, une information agréable pourrait venir bouleverser vos plans. Verseau, ne vous perdez pas dans les détails. Et enfin les poissons, les pièces du puzzle commencent enfin à s'emboîter. Je vous souhaite à tous une très belle journée.
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2: Bonjour à tous, on commence avec BFM d'ici. Le préfet des Hautes-Alpes réagit à l'annonce de la fermeture de la chaîne locale. Dans un communiqué, il apporte son soutien aux salariés et salue leur travail au service de l'information de proximité. Il rappelle aussi l'importance de BFM d'ici dans le paysage médiatique du département et indique vouloir soutenir les initiatives qui pourraient permettre de préserver le média et les emplois. Du côté des Jeux de 2030, le budget des infrastructures baisse fortement. La Solideo, chargée des équipements pérennes, a voté hier un budget de 961 millions d'euros contre 1,4 milliard prévu en début d'année. Une baisse notamment liée au transfert des épreuves de glace de Nice à Lyon qui permet d'économiser environ 200 millions d'euros et une partie de ces économies sera réorientée vers le Briançonnais, notamment pour le futur village olympique du Fort des Têtes. La Solideo prévoit notamment de renforcer son soutien aux travaux d'accès au site et à l'hébergement temporaire des athlètes. On reste dans le secteur avec une bonne nouvelle pour les automobilistes. La Rochaille sera rouverte plus tôt que prévu. La route départementale 900 entre le chantier de la Rochaille et le col de l'Arrache, elle sera accessible dès aujourd'hui à 12h30 avec une circulation alternée, une réouverture anticipée qui devrait faciliter les déplacements dans l'Ubaye. Autre sujet, cette fois dans le Kera, le parc naturel régional étudie les glaciers rocheux, ces masses de glace cachées sous les rochers. L'objectif est de savoir s'ils peuvent alimenter les sources et les cours d'eau du territoire avec le réchauffement climatique. Des premières analyses ont relevé une eau à seulement 1,6 degré. Le parc va maintenant installer des capteurs pour suivre cette ressource au fil des saisons et mieux comprendre son évolution. Et puis un nouveau lieu culturel ouvre dans le Buëch. Le Nid Rouge sera inauguré aujourd'hui et demain à la Bâtie Mont-Saléon. Sur l'aérodrome, il accueillera des spectacles, mais aussi des résidences et des formations artistiques. La salle peut recevoir jusqu'à 264 personnes. Particularité, le bâtiment vient d'un ancien théâtre de Thionville en Moselle. Il a été démonté puis remonté dans les Hautes-Alpes avec 90% des matériaux récupérés. Enfin, Octobre Rose démarre aujourd'hui à Barcelonnette. La mairie se part en rose pour sensibiliser au dépistage du cancer du sein. Premier rendez-vous ce soir à 18h au marché couvert avec un théâtre forum autour du dépistage. Et demain, dès 14h45, place Vallée de Bravo, échauffement, marche de 2 km et stand d'information. Deux rendez-vous pour s'informer et rappeler l'importance du dépistage.
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1: La météo des Hautes-Alpes et de la vallée de l'Ubaye avec Météo Alpes d'Urance.
2: Et cet après-midi, le temps se déroule en deux temps sur les Hautes-Alpes et l'Ubaye. Après un ciel matinal régulièrement voilé et marqué par la barre du Champsaur, les nuages bourgeonnent nettement en cours de journée. Il faudra composer avec un risque d'averse localement orageuse, principalement en milieu et fin d'après-midi. Le vent de secteur sud souffle faiblement à 20 km/h. Les températures maximales repartent à la hausse après la fraîcheur de la veille. Elles seront comprises de 19 à 24 degrés d'est en ouest au plus fort de la journée. Et pour votre journée de samedi, le temps s'annoncera partagé. Passages nuageux et éclaircies vont alterner avant un risque d'averse isolé en fin de journée sur nos reliefs, surtout vers le nord du 05 et le long de la frontière italienne. Les températures resteront douces, comprises entre 6 et 11 degrés au réveil et de 18 à 24 degrés l'après-midi.
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1: Et on va commencer avec ce soir sur TF1, la Ligue des Nations qui continue. Hein. Les Bleus sont en France pour le match contre l'Italie. La première en France sur le banc pour Zinedine Zidane. France 2, capitaine Marlowe. France 3, le grand bêtisier, 50 ans de rire. Canal, la comédie Cher Parent avec André Dussolier et Arnaud Ducret. Sur M6, la roue de la fortune, célébrité. Nouveaux invités qui viennent vivre un rêve d'enfant, faire tourner la roue la plus mythique du petit écran. Roselyne Bachelot, Gilles Alma. On retrouve également Miss France 2026 qui vont défendre les couleurs des associations Musique, Opéra, Santé, Ella et les Bonnes Fées. On retrouvera aussi Marine, Leonardi et Amy, accompagnés du comédien Ariel Mallet, qui vont être là pour les associations. La Fondation Gustave Roussy, Médecins Sans Frontières et Princesse Margot. Et puis enfin, les animateurs Nelson Montfort, Sophie Davant et Jérôme Anthony vont jouer pour l'association Gabi. Face France et tout le monde contre le cancer. W9 Enquête d'Action, TMC la comédie karaoké avec notamment Claudia Tagbo et Michel Larocque. Et sur TF1 série Film New York, Unité Spéciale. Je vous laisse sur votre choix et par avance une excellente soirée devant votre télévision.
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2: Il est bientôt 8h.
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0: 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Il est 8h.
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2: Bonjour, le gouvernement a dévoilé son projet de budget 2027, objectif 54 milliards d'euros d'économies pour ramener le déficit public à 5%. Au programme, une sous-indexation des retraites au-delà de 1260 euros mensuels, le gel du point d'indice des fonctionnaires. Les allocations familiales ne seront pas revalorisées et côté impôts, pas de hausse généralisée. Plus de 400 lycées seront fermés ce vendredi face aux dégradations et aux violences qui touchent le mouvement lycéen. Le ministre de l'Éducation nationale, Édouard Geffray, dénonce une contestation prise en otage par des groupuscules violents. Le bilan fait état de 170 élèves et 65 personnels blessés et près de 2000 interpellations jeudi. En signe d'apaisement, le gouvernement abandonne le paiement des frais d'inscription en BTS et prépa. Mediapart avance ses preuves. Le média publie des captures d'écran pour étayer son enquête sur les messages antisémites de 2013 attribués à Jordan Bardella. Pour prouver qu'il s'agit bien de l'actuel président du RN, le journal s'appuie sur une extraction Messenger certifiée par huissier sur des détails biographiques précis. De son côté, Jordan Bardella dénonce des faux et assure être l'objet de la plus ignoble des accusations. Dernière ligne droite avant le scrutin pour la gauche. À une semaine de la primaire, Ségolène Royal, Emmanuel Morel, Jérôme Guedj, Raphaël Glucksmann et Olivier Faure ont débattu sur France 2. Les passes d'armes ont notamment porté sur la guerre en Ukraine, le conflit israélo-palestinien et la stratégie d'alliance avec la France insoumise. La Russie menace ouvertement l'OTAN d'utiliser l'arme nucléaire en cas de tentative d'isolement d'une enclave de Kaliningrad. Une première depuis la guerre froide. Vladimir Poutine a réitéré ses avertissements lors d'un forum, évoquant aussi des frappes contre les centres de décision alliés. Le président américain Donald Trump, lui, a menacé hier de frapper l'Iran très fort si une implication de Téhéran se confirmait dans l'attaque au couteau en plein vol du pilote d'un vol Fly Dubai. Israël ayant pointé du doigt un endoctrinement islamiste du copilote. Ils seront frappés très fort, ne vous en faites pas, a dit le président américain, alors que pour l'heure, les motivations du suspect restent floues. En football et en Ligue des Champions, le Portugal l'a emporté sur la pelouse du Danemark hier soir 4-2, sans Cristiano Ronaldo qui avait claqué la porte de la sélection. Et puis ce soir, toujours en Ligue des Nations, place au très attendu France-Italie à 20h45.
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3: La météo des Hautes-Alpes et de la vallée de Lubaye avec Météo Alpes-Durance.
4: Et cet après-midi, le temps se déroule en deux temps sur les Hautes-Alpes et Lubaye. Après un ciel matinal régulièrement voilé et marqué par la barre du Champsaur, les nuages bourgeonnent nettement en cours de journée. Il faudra composer avec un risque d'averse localement orageuse, principalement en milieu et fin d'après-midi. Le vent de secteur sud souffle faiblement à 20 km/h. Les températures maximales repartent à la hausse après la fraîcheur de la veille. Elles seront comprises de 19 à 24 degrés d'est en ouest au plus fort de la journée. Et pour votre journée de samedi, le temps s'annonce partagé. Passages nuageux et éclaircies vont alterner avant un risque d'averse isolé en fin de journée sur nos reliefs, surtout vers le nord du 05 et le long de la frontière italienne. Les températures resteront douces, comprises entre 6 et 11 degrés au réveil et de 18 à 24 degrés l'après-midi.
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0: L'éphéméride de ce vendredi 2 octobre, 277e jour de l'année. En fait, Léger aujourd'hui. Alors Léger est un homme contradictoire, car des vibrations dualitaires le caractérisent. Allez, c'est la journée internationale de la non-violence, la journée mondiale de l'habitat et la journée mondiale de l'architecture. Quelques anniversaires, notamment Michou, le youtubeur, 25 ans, Luis Fernandez, 67 ans, ancien joueur de foot, consultant aujourd'hui. Les 75 ans de celui qu'on a entendu avec le groupe Police, Sting, Marion Bartoli a aujourd'hui 42 ans, Roman Dodwick, l'acteur, humoriste, 28 ans, Alexandra Kazan, la comédienne, a 67 ans, et puis Franck Delay, qu'on a vu dans Tous mes fruits, aujourd'hui comédien notamment, 53 ans. Bon anniversaire à vous aussi, peut-être né un 2 octobre. L'éphéméride.
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Bonjour à tous, on commence votre horoscope de ce vendredi 2 octobre par les béliers. Une émotion inattendue pourrait refaire surface. Taureau, vous exercez un charme naturel sans même essayer. Les gémeaux, aujourd'hui vous préférez largement l'authenticité au faux semblant. Cancer, une possibilité intéressante pourrait apparaître dans un endroit ou une situation inattendue. Lion, tout n'est pas encore parfaitement lisible. Plutôt que de tirer des conclusions trop vite, laissez-vous un peu de temps. Vierge, vous retrouvez votre mordant, esprit vif, argument solide. Balance, beaucoup de choses bougent autour de vous. Scorpion, vous avez envie de passer à l'action? Faites-le! Les Sagittaires, vous jouez volontiers les médiateurs aujourd'hui. Capricorne, une information agréable pourrait venir bouleverser vos plans. Verseau, ne vous perdez pas dans les détails. Et

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2: Bonjour à tous, on commence avec BFM d'ici. Le préfet des Hautes-Alpes réagit à l'annonce de la fermeture de la chaîne locale. Dans un communiqué, il apporte son soutien aux salariés et salue leur travail au service de l'information de proximité. Il rappelle aussi l'importance de BFM d'ici dans le paysage médiatique du département et indique vouloir soutenir les initiatives qui pourraient permettre de préserver le média et les emplois. Du côté des Jeux de 2030, le budget des infrastructures baisse fortement. La Solideo, chargée des équipements pérennes, a voté hier un budget de 961 millions d'euros contre 1,4 milliard prévu en début d'année. Une baisse notamment liée au transfert des épreuves de glace de Nice à Lyon qui permet d'économiser environ 200 millions d'euros. Et une partie de ces économies sera réorientée vers le Briançonnais, notamment pour le futur village olympique du Fort des Têtes. La Solideo prévoit notamment de renforcer son soutien aux travaux d'accès au site et à l'hébergement temporaire des athlètes. On reste dans le secteur avec une bonne nouvelle. Pour les automobilistes, la Rochaille sera rouverte plus tôt que prévu. La route départementale 900 entre le chantier de la Rochaille et le col de l'Arrache, elle sera accessible dès aujourd'hui à 12h30 avec une circulation alternée, une réouverture anticipée qui devrait faciliter les déplacements dans l'Ubaye. Autre sujet, cette fois dans le Kera, le parc naturel régional étudie les glaciers rocheux, ces masses de glace cachées sous les rochers. L'objectif est de savoir s'ils peuvent alimenter les sources et les cours d'eau du territoire avec le réchauffement climatique. Des premières analyses ont relevé une eau à seulement 1,6 degré. Le parc va maintenant installer des capteurs pour suivre cette ressource au fil des saisons et mieux comprendre son évolution. Et puis un nouveau lieu culturel ouvre dans le Buëch. Le Nid Rouge sera inauguré aujourd'hui et demain à la Bâtie Mont-Saléon sur l'aérodrome. Il accueillera des spectacles mais aussi des résidences et des formations artistiques. La salle peut recevoir jusqu'à 264 personnes. Particularité, le bâtiment vient d'un ancien théâtre de Thionville en Moselle. Il a été démonté puis remonté dans les Hautes-Alpes avec 90% des matériaux récupérés. Enfin, Octobre Rose démarre aujourd'hui à Barcelonnette. La mairie se part en rose pour sensibiliser au dépistage du cancer du sein. Premier rendez-vous ce soir à 18h au marché couvert avec un théâtre forum autour du dépistage. Et demain, dès 14h45, place Vallée de Bravo, échauffement, marche de 2 km et stand d'information. Deux rendez-vous pour s'informer et rappeler l'importance du dépistage.
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1: La météo des Hautes-Alpes et de la vallée de l'Ubaye avec Météo Alpes-Durance.
2: Et cet après-midi, le temps se déroule en deux temps sur les Hautes-Alpes et l'Ubaye. Après un ciel matinal régulièrement voilé et marqué par la barre du Champsaur, les nuages bourgeonnent nettement en cours de journée. Il faudra composer avec un risque d'averse localement orageuse, principalement en milieu et fin d'après-midi. Le vent de secteur sud souffle faiblement à 20 km/h. Les températures maximales repartent à la hausse après la fraîcheur de la veille. Elles seront comprises de 19 à 24 degrés d'est en ouest au plus fort de la journée. Et pour votre journée de samedi, le temps s'annonce. On sera partagé. Passages nuageux et éclaircies vont alterner avant un risque d'averse isolé en fin de journée sur nos reliefs, surtout vers le nord du 05 et le long de la frontière italienne. Les températures resteront douces, comprises entre 6 et 11 degrés au réveil et de 18 à 24 degrés l'après-midi.
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2: 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Et on va commencer avec ce soir sur TF1, la Ligue des Nations qui continue. Hein. Les Bleus sont en France pour le match contre l'Italie. La première en France sur le banc pour Zinedine Zidane. France 2, capitaine Marleau. France 3, le grand bêtisier, 50 ans de rire. Canal, la comédie Cher Baron avec André Dussolier et Arnaud Ducret. Sur M6, la roue de la fortune célébrité. Nouveaux invités qui viennent vivre un rêve d'enfant, faire tourner la roue la plus mythique du petit écran. Roselyne Bachelot, Gilles Alma. On retrouve également Miss France 2026 qui vont défendre les couleurs des associations Musique, Opéra, Santé, Ella et les Bonnes Fées. On retrouvera aussi Marine, Leonardi et Amy, accompagnés du comédien Ariel Mallet, qui vont être là pour les associations. La Fondation Gustave Roussy, Médecins Sans Frontières et Princesse Margot. Et puis enfin, les animateurs Nelson Montfort, Sophie Davant et Jérôme Anthony vont jouer pour l'association Gabi. Face France et tout le monde contre le cancer. W9 Enquête d'Action, TMC, la comédie karaoké avec notamment Claudia Tagbo et Michel Larocque. Et sur TF1, série Film New York, Unité Spéciale. Je vous laisse sur votre choix et par avance, une excellente soirée devant votre télévision. 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
0: Il est bientôt 9h. 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

0: 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Il est 9h.
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3: Bonjour, manifestation interdite et 400 établissements scolaires fermés par précaution aujourd'hui. Le ministre de l'Éducation, Édouard Geffray, dénonce une contestation prise en otage par des groupes ultra-violents. Les services de renseignement pointent, eux, une manœuvre de la France insoumise qui accuse en retour le gouvernement de complotisme. Pour tenter d'apaiser la situation, le ministre reçoit à ce jour les syndicats, les parents d'élèves et les représentants lycéens. Le gouvernement qui a dévoilé également hier son projet de budget 2027, objectif 54 milliards d'euros d'économies pour ramener le déficit public à 5%. Programme une sous-indexation des retraites au-delà de 1 260 € mensuels et le gel du point d'indice des fonctionnaires. Les allocations familiales ne seront pas revalorisées et côté impôts, pas de hausse généralisée, mais la surtaxe sur les grands groupes reconduite. Mediapart avance ses preuves dans l'affaire Bardella. Le média publie des captures d'écran pour étayer son enquête sur les messages antisémites de 2013 attribués au président du RN. Pour prouver qu'il s'agit bien de lui, le journal s'appuie sur une extraction Messenger certifiée par huissier et sur des détails biographiques précis. De son côté, Jordan Bardella dénonce des faux et pose de nouvelles plaintes. Une reconstitution du meurtre de Delphine Jubilard aujourd'hui dans le pavillon familial de Cagnac-les-Mines. C'est une première depuis les aveux du mari Cédric Jubilard en juillet dernier. Il affirme toujours avoir étranglé son épouse après une dispute. L'objectif pour la justice est de confronter le peintre plaquiste aux nombreuses incohérences de son récit, notamment sur l'heure du crime et la dissimulation du corps. Washington demande aux Européens de puiser immédiatement dans leur stock stratégique de gazole avant l'hiver. Dans l'Union Européenne, le litre de diesel a atteint un niveau record et face à cet envol, la Commission européenne réunit en urgence aujourd'hui les pays membres. Le président américain Donald Trump menace de frapper l'Iran très fort si une implication de Téhéran se confirme dans l'attaque au couteau en plein vol du pilote d'un vol Fly Dubai. Israël a pointé hier un endoctrinement islamiste du copilote. Enfin du sport et du football, avec hier en Ligue des Nations le Portugal qui l'a emporté facilement sur la pelouse du Danemark 4-2. Un match sans Cristiano Ronaldo qui avait claqué la porte la veille. Et puis ce soir, toujours en Ligue des Nations, place au très attendu France-Italie, coup d'envoi à 1h45.
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4: La météo des Hautes-Alpes et de la vallée de l'Ubaye avec Météo Alpes d'Urance.
5: Et cet après-midi, le temps se déroule en deux temps sur les Hautes-Alpes et l'Ubaye. Après un ciel matinal régulièrement voilé et marqué par la barre du Champsaur, les nuages bourgeonnent nettement en cours de journée. Il faudra composer avec un risque d'averse localement orageuse, principalement en milieu et fin d'après-midi. Le vent de secteur sud souffle faiblement à 20 km/h. Les températures maximales repartent à la hausse après la fraîcheur de la veille. Elles seront comprises de 19 à 24 degrés d'est en ouest au plus fort de la journée. Et pour votre journée de samedi, le temps s'annoncera partagé. Passages nuageux et éclaircies vont alterner avant un risque d'averse isolé en fin de journée sur nos reliefs, surtout vers le nord du 05 et le long de la frontière italienne. Les températures resteront douces, comprises entre 6 et 11 degrés au réveil et de 18 à 24 degrés l'après-midi.
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0: L'éphéméride de ce vendredi 2 octobre, 277e jour de l'année. En fait, Léger aujourd'hui. Alors Léger est un homme contradictoire, car des vibrations dualitaires le caractérisent. Allez, c'est la journée internationale de la non-violence, la journée mondiale de l'habitat et la journée mondiale de l'architecture. Quelques anniversaires, notamment Michou, le youtubeur, 25 ans. Luis Fernandez, 67 ans, ancien joueur de foot, consultant aujourd'hui. Les 75 ans de celui qu'on a entendu avec le groupe Police, Sting. Marion Bartoli a aujourd'hui 42 ans. Roman Dodwick, l'acteur, humoriste, 28 ans. Alexandra Calzan, la comédienne, a 67 ans. Et puis Franck Delay, qu'on a vu dans Tous mes fruits, aujourd'hui comédien notamment, 53 ans. Bon anniversaire à vous aussi, peut-être né un 2 octobre. L'éphéméride.
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tous, on commence votre horoscope de ce vendredi 2 octobre par les béliers. Une émotion inattendue pourrait refaire surface. Taureau, vous exercez un charme naturel sans même essayer. Les gémeaux, aujourd'hui, vous préférez largement l'authenticité au faux semblant. Cancer, une possibilité intéressante pourrait apparaître dans un endroit ou une situation inattendue. Lion, tout n'est pas encore parfaitement lisible. Plutôt que de tirer des conclusions trop vite, laissez-vous un peu de temps. Vierge, vous retrouvez votre mordant, esprit vif, argument solide. Balance, beaucoup de choses bougent autour de vous. Scorpion, vous avez envie de passer à l'action? Faites-le! Les Sagittaires, vous jouez volontiers les médiateurs aujourd'hui. Capricorne, une information agréable pourrait venir bouleverser vos plans. Verseau, ne vous perdez pas dans les détails.

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2: Bonjour à tous, on commence avec BFM d'ici. Le préfet des Hautes-Alpes réagit à l'annonce de la fermeture de la chaîne locale. Dans un communiqué, il apporte son soutien aux salariés et salue leur travail au service de l'information de proximité. Il rappelle aussi l'importance de BFM d'ici dans le paysage médiatique du département et indique vouloir soutenir les initiatives qui pourraient permettre de préserver le média et les emplois. Du côté des Jeux de 2030, le budget des infrastructures baisse fortement. La Solideo, chargée des équipements pérennes, a voté hier un budget de 961 millions d'euros contre 1,4 milliard prévu en début d'année. Une baisse notamment liée au transfert des épreuves de glace de Nice à Lyon qui permet d'économiser environ 200 millions d'euros. Et une partie de ces économies sera réorientée vers le Briançonnais, notamment pour le futur village olympique du Fort des Têtes. La Solideo prévoit notamment de renforcer son soutien aux travaux d'accès au site et à l'hébergement temporaire des athlètes. On reste dans le secteur avec une bonne nouvelle pour les automobilistes. La Rochaille sera rouverte plus tôt que prévu. La route départementale 900 entre le chantier de la Rochaille et le col de l'Arrache, elle sera accessible dès aujourd'hui à 12h30 avec une circulation alternée, une réouverture anticipée qui devrait faciliter les déplacements dans l'Ubaye. Autre sujet, cette fois dans le Cara, le parc naturel régional étudie les glaciers rocheux, ces masses de glace cachées sous les rochers. L'objectif est de savoir s'ils peuvent alimenter les sources et les cours d'eau du territoire avec le réchauffement climatique. Et des premières analyses ont relevé une eau à seulement 1,6 degré. Le parc va maintenant installer des capteurs pour suivre cette ressource au fil des saisons et mieux comprendre son évolution. Et puis un nouveau lieu culturel ouvre dans le Buëch. Le Nid Rouge sera inauguré aujourd'hui et demain à la Bâtie Mont-Saléon. Sur l'aérodrome, il accueillera des spectacles, mais aussi des résidences et des formations artistiques. La salle peut recevoir jusqu'à 264 personnes. Particularité, le bâtiment vient d'un ancien théâtre de Thionville en Moselle. Il a été démonté puis remonté dans les Hautes-Alpes avec 90% des matériaux récupérés. Enfin, Octobre Rose démarre aujourd'hui à Barcelonnette. La mairie se part en rose pour sensibiliser au dépistage du cancer du sein. Premier rendez-vous ce soir à 18h au marché couvert avec un théâtre forum autour du dépistage. Et demain, dès 14h45, place Vallée de Bravo, échauffement, marche de 2 km et stand d'information. Deux rendez-vous pour s'informer et rappeler l'importance du dépistage.
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1: La météo des Hautes-Alpes et de la vallée de l'Ubaye avec Météo Alpes Durance.
2: Et cet après-midi, le temps se déroule en deux temps sur les Hautes-Alpes et l'Ubaye. Après un ciel matinal régulièrement voilé et marqué par la barre du Champsaur, les nuages bourgeonnent nettement en cours de journée. Il faudra composer avec un risque d'averse localement orageuse, principalement en milieu et fin d'après-midi. Le vent de secteur sud souffle faiblement à 20 km/h. Les températures maximales repartent à la hausse après la fraîcheur de la veille. Elles seront comprises de 19 à 24 degrés d'est en ouest au plus fort de la journée. Et pour votre journée de samedi, le temps s'annoncera partagé. Passages nuageux et éclaircies vont alterner avant un risque d'averse isolé en fin de journée sur nos reliefs, surtout vers le nord du 05 et le long de la frontière italienne. Les températures resteront douces, comprises entre 6 et 11 degrés au réveil et de 18 à 24 degrés l'après-midi.
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1: Et on va commencer avec ce soir sur TF1, la Ligue des Nations qui continue. Hein. Les Bleus sont en France pour le match contre l'Italie. La première en France sur le banc pour Zinedine Zidane. France 2, capitaine Marlowe. France 3, le grand bêtisier, 50 ans de rire. Canal, la comédie Cher Parent avec André Dussolier et Arnaud Ducret. Sur M6, la roue de la fortune célébrité. Nouveaux invités qui viennent vivre un rêve d'enfant, faire tourner la roue la plus mythique du petit écran. Roselyne Bachelot, Gilles Alma. On retrouve également Miss France 2026 qui vont défendre les couleurs des associations musique, opéra, santé, Ella et les bonnes fées. On retrouvera aussi Marine, Leonardi et Amy, accompagnées du comédien Ariel Mallet, qui vont être là pour les associations. La fondation Gustave Roussy, Médecins Sans Frontières et Princesse Margot. Et puis enfin, les animateurs Nelson Montfort, Sophie Davant et Jérôme Anthony vont jouer pour l'association Gabi. Face France et tout le monde contre le cancer. W9 enquête d'action, TMC la comédie karaoké avec notamment Claudia Tagbo et Michel Larocque. Et sur TF1 série film New York, unité spéciale. Je vous laisse sur votre choix et par avance une excellente soirée devant votre télévision.
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0: 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Il est 10h.
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3: Bonjour, manifestation interdite et 400 établissements scolaires fermés par précaution aujourd'hui. Le ministre de l'Éducation, Édouard Geffray, dénonce une contestation prise en otage par des groupes ultra-violents. Les services de renseignement pointent, eux, une manœuvre de la France insoumise qui accuse en retour le gouvernement de complotisme. Pour tenter d'apaiser la situation, le ministre reçoit à ce jour les syndicats, les parents d'élèves et les représentants lycéens. Le gouvernement qui a dévoilé également hier son projet de budget 2027, objectif 54 milliards d'euros d'économies pour ramener le déficit public à 5%. Programme une sous-indexation des retraites au-delà de 1 260 € mensuels et le gel du point d'indice des fonctionnaires. Les allocations familiales ne seront pas revalorisées et côté impôts, pas de hausse généralisée, mais la surtaxe sur les grands groupes reconduite. Mediapart avance ses preuves dans l'affaire Bardella. Le média publie des captures d'écran pour étayer son enquête sur les messages antisémites de 2013 attribués au président du RN. Pour prouver qu'il s'agit bien de lui, le journal s'appuie sur une extraction Messenger certifiée par huissier et sur des détails biographiques précis. De son côté, Jordan Bardella dénonce des faux et pose de nouvelles plaintes. Une reconstitution du meurtre de Delphine Jubilard aujourd'hui dans le pavillon familial de Cagnac-les-Mines. C'est une première depuis les aveux du mari Cédric Jubilard en juillet dernier. Il affirme toujours avoir étranglé son épouse après une dispute. L'objectif pour la justice est de confronter le peintre plaquiste aux nombreuses incohérences de son récit, notamment sur l'heure du crime et la dissimulation du corps. Washington demande aux Européens de puiser immédiatement dans leur stock stratégique de gazole avant l'hiver. Dans l'Union Européenne, le litre de diesel a atteint un niveau record et face à cet envolé, la Commission européenne réunit en urgence aujourd'hui les pays membres. Le président américain Donald Trump menace de frapper l'Iran très fort si une implication de Téhéran se confirme dans l'attaque au couteau en plein vol du pilote d'un vol Fly Dubai. Israël a pointé hier un endoctrinement islamiste du copilote. Enfin du sport et du football, avec hier en Ligue des Nations le Portugal qui l'a emporté facilement sur la pelouse du Danemark 4-2. Un match sans Cristiano Ronaldo qui avait claqué la porte la veille. Et puis ce soir, toujours en Ligue des Nations, place au très attendu France-Italie, coup d'envoi à 20h45.
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4: La météo des Hautes-Alpes et de la vallée de l'Ubaye avec Météo Alpes du Rance.
5: Et cet après-midi, le temps se déroule en deux temps sur les Hautes-Alpes et l'Ubaye. Après un ciel matinal régulièrement voilé et marqué par la barre du Champsaur, les nuages bourgeonnent nettement en cours de journée. Il faudra composer avec un risque d'averse localement orageuse, principalement en milieu et fin d'après-midi. Le vent de secteur sud souffle faiblement à 20 km/h. Les températures maximales repartent à la hausse après la fraîcheur de la veille. Elles seront comprises de 19 à 24 degrés d'est en ouest au plus fort de la journée. Et pour votre journée de samedi, le temps s'annoncera partagé. Passages nuageux et éclaircies vont alterner avant un risque d'averse isolé en fin de journée sur nos reliefs, surtout vers le nord du 05 et le long de la frontière italienne. Les températures resteront douces, comprises entre 6 et 11 degrés au réveil et de 18 à 24 degrés l'après-midi.
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2: Bonjour à tous, on commence avec BFM d'ici. Le préfet des Hautes-Alpes réagit à l'annonce de la fermeture de la chaîne locale. Dans un communiqué, il apporte son soutien aux salariés et salue leur travail au service de l'information de proximité. Il rappelle aussi l'importance de BFM d'ici dans le paysage médiatique du département et indique vouloir soutenir les initiatives qui pourraient permettre de préserver le média et les emplois. Du côté des Jeux de 2030, le budget des infrastructures baisse fortement. La Solideo, chargée des équipements pérennes, a voté hier un budget de 961 millions d'euros contre 1,4 milliard prévu en début d'année. Une baisse notamment liée au transfert des épreuves de glace de Nice à Lyon qui permet d'économiser environ 200 millions d'euros et une partie de ces économies sera réorientée vers le Briançonnais, notamment pour le futur village olympique du Fort des Têtes. La Solideo prévoit notamment de renforcer son soutien aux travaux d'accès au site et à l'hébergement temporaire des athlètes. On reste dans le secteur avec une bonne nouvelle pour les automobilistes. La Rochaille sera rouverte plus tôt que prévu. La route départementale 900 entre le chantier de la Rochaille et le col de l'Arrache, elle sera accessible dès aujourd'hui à 12h30 avec une circulation alternée, une réouverture anticipée qui devrait faciliter les déplacements dans l'Ubaye. Autre sujet, cette fois dans le Kera, le parc naturel régional étudie les glaciers rocheux, ces masses de glace cachées sous les rochers. L'objectif est de savoir s'ils peuvent alimenter les sources et les cours d'eau du territoire avec le réchauffement climatique. Des premières analyses ont relevé une eau à seulement 1,6 degré. Le parc va maintenant installer des capteurs pour suivre cette ressource au fil des saisons et mieux comprendre son évolution. Et puis un nouveau lieu culturel ouvre dans le Buëch. Le Nid Rouge sera inauguré aujourd'hui et demain à la Bâtie Mont-Saléon sur l'aérodrome. Il accueillera des spectacles mais aussi des résidences et des formations artistiques. La salle peut recevoir jusqu'à 264 personnes. Particularité, le bâtiment vient d'un ancien théâtre de Thionville en Moselle. Il a été démonté puis remonté dans les Hautes-Alpes avec 90% des matériaux récupérés. Enfin, Octobre Rose démarre aujourd'hui à Barcelonnette. La mairie se part en rose pour sensibiliser au dépistage du cancer du sein. Premier rendez-vous ce soir à 18h au marché couvert avec un théâtre forum autour du dépistage. Et demain, dès 14h45, place Vallée de Bravo, échauffement, marche de 2 km et stand d'information. Deux rendez-vous pour s'informer et rappeler l'importance du dépistage.
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1: La météo des Hautes-Alpes et de la vallée de l'Ubaye avec Météo Alpes-Durance.
2: Et cet après-midi, le temps se déroule en deux temps sur les Hautes-Alpes et l'Ubaye. Après un ciel matinal régulièrement voilé et marqué par la barre du Champsaur, les nuages bourgeonnent nettement en cours de journée. Il faudra composer avec un risque d'averse localement orageuse, principalement en milieu et fin d'après-midi. Le vent de secteur sud souffle faiblement à 20 km/h. Les températures maximales repartent à la hausse après la fraîcheur de la veille. Elles seront comprises de 19 à 24 degrés d'est en ouest au plus fort de la journée. Et pour votre journée de samedi, le temps s'annoncera partagé. Passages nuageux et éclaircies vont alterner avant un risque d'averse isolé en fin de journée sur nos reliefs, surtout vers le nord du 05 et le long de la frontière italienne. Les températures resteront douces, comprises entre 6 et 11 degrés au réveil et de 18 à 24 degrés l'après-midi.
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0: 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Il est 11h.
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2: Bonjour, manifestation interdite et 400 établissements scolaires fermés par précaution aujourd'hui. Le ministre de l'Éducation, Édouard Geffray, dénonce une contestation prise en otage par des groupes ultra-violents. Les services de renseignement pointent, eux, une manœuvre de la France insoumise qui accuse en retour le gouvernement de complotisme. Pour tenter d'apaiser la situation, le ministre reçoit à ce jour les syndicats, les parents d'élèves et les représentants lycéens. Le gouvernement qui a dévoilé également hier son projet de budget 2027, objectif 54 milliards d'euros d'économies pour ramener le déficit public à 5%. Au programme une sous-indexation des retraites au-delà de 1260 euros mensuels et le gel du point d'indice des fonctionnaires. Les allocations familiales ne seront pas revalorisées et côté impôt, pas de hausse généralisée, mais la surtaxe sur les grands groupes reconduite. Mediapart avance ses preuves dans l'affaire Bardella. Le média publie des captures d'écran pour étayer son enquête sur les messages antisémites de 2013 attribués au président du RN. Pour prouver qu'il s'agit bien de lui, le journal s'appuie sur une extraction Messenger certifiée par huissier et sur des détails biographiques précis. De son côté, Jordan Bardella dénonce des faux et pose de nouvelles plaintes. Une reconstitution du meurtre de Delphine Jubilard aujourd'hui dans le pavillon familial de Cagnac-les-Mines. C'est une première depuis les aveux du mari Cédric Jubilard en juillet dernier. Il affirme toujours avoir étranglé son épouse après une dispute. L'objectif pour la justice est de confronter le peintre plaquiste aux nombreuses incohérences de son récit, notamment sur l'heure du crime et la dissimulation du corps. Washington demande aux Européens de puiser immédiatement dans leur stock stratégique de gazole avant l'hiver. Dans l'Union Européenne, le litre de diesel a atteint un niveau record et face à cette envolée, la Commission européenne réunit en urgence aujourd'hui les pays membres. Le président américain Donald Trump menace de frapper l'Iran très fort si une implication de Téhéran se confirme dans l'attaque au couteau en plein vol du pilote d'un vol Fly Dubai. Israël a pointé hier un endoctrinement islamiste du copilote. Enfin du sport et du football avec hier en Ligue des Nations le Portugal qui l'a emporté facilement sur la pelouse du Danemark 4-2. Un match sans Cristiano Ronaldo qui avait claqué la porte la veille. Et puis ce soir, toujours en Ligue des Nations, place au très attendu France-Italie. Coup d'envoi à 20h45.
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3: La météo des Hautes-Alpes et de la vallée de l'Ubaye avec Météo Alpes-Durance.
4: Et cet après-midi, le temps se déroule en deux temps sur les Hautes-Alpes et l'Ubaye. Après un ciel matinal régulièrement voilé et marqué par la barre du Champsaur, les nuages bourgeonnent nettement en cours de journée. Il faudra composer avec un risque d'averse localement orageuse, principalement en milieu et fin d'après-midi. Le vent de secteur sud souffle faiblement à 20 km/h. Les températures maximales repartent à la hausse après la fraîcheur de la veille. Elles seront comprises de 19 à 24 degrés d'est en ouest au plus fort de la journée. Et pour votre journée de samedi, le temps s'annoncera partagé. Passages nuageux et éclaircies vont alterner avant un risque d'averse isolé en fin de journée sur nos reliefs, et surtout vers le nord du 05 et le long de la frontière italienne. Les températures resteront douces, comprises entre 6 et 11 degrés au réveil et de 18 à 24 degrés l'après-midi.
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1: Une astuce pour agrandir le regard sans eyeliner, pour donner l'impression d'avoir les yeux plus grands. On évite de tracer un trait noir épais tout autour de l'œil. À la place, on applique un crayon brun ou top au ras des cils supérieurs et puis on estompe légèrement. On peut également mettre une petite touche de fard clair dans le coin interne de l'œil. Le regard paraît immédiatement plus ouvert sans avoir cet effet maquillage très chargé.
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2: Bonjour à tous, on commence avec BFM d'ici. Le préfet des Hautes-Alpes réagit à l'annonce de la fermeture de la chaîne locale. Dans un communiqué, il apporte son soutien aux salariés et salue leur travail au service de l'information de proximité. Il rappelle aussi l'importance de BFM d'ici dans le paysage médiatique du département et indique vouloir soutenir les initiatives qui pourraient permettre de préserver le média et les emplois. Du côté des Jeux de 2030, le budget des infrastructures baisse fortement. La Solideo, chargée des équipements pérennes, a voté hier un budget de 961 millions d'euros contre 1,4 milliard prévu en début d'année. Une baisse notamment liée au transfert des épreuves de glace de Nice à Lyon qui permet d'économiser environ 200 millions d'euros et une partie de ces économies sera réorientée vers le Briançonnais, notamment pour le futur village olympique du Fort des Têtes. La Solideo prévoit notamment de renforcer son soutien aux travaux d'accès au site et à l'hébergement temporaire des athlètes. On reste dans le secteur avec une bonne nouvelle pour les automobilistes. La Rochaille sera rouverte plus tôt que prévu. La route départementale 900 entre le chantier de la Rochaille et le col de l'Arrache sera accessible dès aujourd'hui à 12h30 avec une circulation alternée, une réouverture anticipée qui devrait faciliter les déplacements dans l'Ubaye. Autre sujet, cette fois dans le Queyras, le parc naturel régional étudie les glaciers rocheux, ces masses de glace cachées sous les rochers. L'objectif est de savoir s'ils peuvent alimenter les sources et les cours d'eau du territoire avec le

0: réchauffement climatique. Des premières analyses ont relevé une eau à seulement 1,6 degré. Le parc va maintenant installer des capteurs pour suivre cette ressource au fil des saisons et mieux comprendre son évolution. Et puis un nouveau lieu culturel ouvre dans le Buëch. Le Nid Rouge sera inauguré aujourd'hui et demain à la Bâtie Mont-Saléon sur l'aérodrome. Il accueillera des spectacles mais aussi des résidences et des formations artistiques. La salle peut recevoir jusqu'à 264 personnes. Particularité, le bâtiment vient d'un ancien théâtre de Thionville en Moselle. Il a été démonté puis remonté dans les Hautes-Alpes avec 90% des matériaux récupérés. Enfin, Octobre Rose démarre aujourd'hui à Barcelonnette. La mairie se part en rose pour sensibiliser au dépistage du cancer du sein. Premier rendez-vous ce soir à 18h au marché couvert avec un théâtre forum autour du dépistage. Et demain, dès 14h45, place Vallée de Bravo, échauffement, marche de 2 km et stand d'information. Deux rendez-vous pour s'informer et rappeler l'importance du dépistage.
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2: La météo des Hautes-Alpes et de la vallée de l'Ubaye avec Météo Alpes Durance.
0: Et cet après-midi, le temps se déroule en deux temps sur les Hautes-Alpes et l'Ubaye. Après un ciel matinal régulièrement voilé et marqué par la barre du Champsaur, les nuages bourgeonnent nettement en cours de journée. Il faudra composer avec un risque d'averse localement orageuse, principalement en milieu et fin d'après-midi. Le vent de secteur sud souffle faiblement à 20 km/h. Les températures maximales repartent à la hausse après la fraîcheur de la veille. Elles seront comprises de 19 à 24 degrés d'est en ouest au plus fort de la journée. Et pour votre journée de samedi, le temps s'annoncera partagé. Passages nuageux et éclaircies vont alterner avant un risque d'averse isolé en fin de journée sur nos reliefs, surtout vers le nord du 05 et le long de la frontière italienne. Les températures resteront douces, comprises entre 6 et 11 degrés au réveil et de 18 à 24 degrés l'après-midi.
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1: Alors imaginez un matin, vous prenez votre café, vous regardez dehors et là, un char militaire passe devant chez vous. Eh bien, Denver, les habitants ont effectivement vu un char circuler dans leur quartier. La police a été appelée parce que forcément, personne ne s'attend à voir ça devant sa maison. Mais rassurez-vous, c'était pour le tournage d'une production HBO. Donc les habitants ont eu droit à une scène de cinéma gratuitement.
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2: Il est bientôt midi.

0: 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Il est midi.
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3: Bonjour à tous. La colère des lycéens ne retombe pas et les violences urbaines en marge des revendications lycéennes se poursuivent également. Des affrontements avec les forces de l'ordre ont été constatés devant plusieurs établissements d'Île-de-France, mais aussi en province. L'un des journalistes de Mediapart à l'origine des révélations sur les écrits antisémites attribués à Jordan Bardella accuse ce matin le président du RN d'avoir une nouvelle fois menti hier en réagissant aux preuves apportées par Mediapart. Le président du RN a en effet assuré que l'extraction des données a été faite auprès de Meta après la publication du premier article. À une semaine de la primaire de la gauche, Ségolène Royal, Emmanuel Maurel, Jérôme Guedj, Raphaël Glucksmann ou encore Olivier Faure ont débattu sur France 2. Au menu, la guerre en Ukraine, le conflit israélo-palestinien et la stratégie d'alliance avec la France insoumise. Nouvelle reconstitution dans le Tarn aujourd'hui, après les aveux de Cédric Jubilard début juillet. La justice veut vérifier que ces déclarations sont cohérentes avec le dossier. La France a connu cette année le deuxième mois de septembre le plus chaud de son histoire, selon Météo France ce matin. La crise économique n'épargne personne. Face à des résultats mitigés, le groupe américain Nike vient d'annoncer des suppressions d'emplois. Objectif dégager environ 2,5 milliards de dollars d'économies. Emmanuel Macron appelle les pays du G7 à agir de manière concertée, sans restriction aux exportations, pour faire baisser les prix des carburants. Au même moment, Donald Trump suggère lui aux Européens de puiser dans leurs réserves stratégiques de gasoil et se dit favorable à une interdiction des exportations de gaz américain. L'astronaute française Sophie Adenau va pouvoir revenir sur Terre dans les prochains jours, après 8 mois passés dans l'espace. La relève composée de 6 astronautes est arrivée ce matin dans la Station Spatiale Internationale. Sport et football avec la Ligue des Nations. Le Portugal l'a emporté sur la pelouse du Danemark hier soir 4-2, un match sans Cristiano Ronaldo. Et puis ce soir, toujours en Ligue des Nations, place au très attendu France-Italie à 20h45.
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4: La météo des Hautes-Alpes et de la vallée de l'Ubaye avec Météo Alpes Durance.
5: Et cet après-midi, le temps se déroule en deux temps sur les Hautes-Alpes et l'Ubaye. Après un ciel matinal régulièrement voilé et marqué par la barre du Champsaur, les nuages bourgeonnent nettement en cours de journée. Il faudra composer avec un risque d'averse localement orageuse, principalement en milieu et fin d'après-midi. Le vent de secteur sud souffle faiblement à 20 km/h. Les températures maximales repartent à la hausse après la fraîcheur de la veille. Elles seront comprises de 19 à 24 degrés d'est en ouest au plus fort de la journée. Et pour votre journée de samedi, le temps s'annoncera partagé. Passages nuageux et éclaircies vont alterner avant un risque d'averse isolé en fin de journée sur nos reliefs, surtout vers le nord du 05 et le long de la frontière italienne. Les températures resteront douces, comprises entre 6 et 11 degrés au réveil et de 18 à 24 degrés l'après-midi.
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1: Céline Dion se fait voler la vedette. La Céline Mania n'est pas prête de s'arrêter depuis son arrivée en France. Dans le cadre de sa résidence parisienne, Céline Dion fait le show aussi bien sur scène de la Plénitude Arena de Nanterre que devant son luxueux hôtel parisien, le Royal Monceau. Mais il y a quelques jours, pour son 5e concert à Paris, un fan lui a quelque peu volé la vedette en demandant sa compagne en mariage sous les yeux humides de nombreux autres spectateurs. Une internaute présente dans les gradins ce soir-là a filmé cette scène très romantique dans sa vidéo postée sur TikTok avec le commentaire « Ils ont embelli ma soirée ». On aperçoit une jeune femme en pleurs dans les bras de son compagnon à qui elle vient visiblement de dire « Oui pour la vie !» devant Céline Dion et sur le titre de Power of Love. Quoi de plus romantique? TikTok, Do Your Thing, TikTok fait ta magie en français, a également écrit la jeune femme à la recherche des deux tourtereaux pour qu'ils puissent profiter de cet instant de magie capturé par leur voisine. Une chose est sûre, cette vidéo a ravi bon nombre d'internautes qui ont été nombreux à commenter cet instant. La classe, la meilleure demande sur la meilleure chanson, c'est vraiment trop beau. Une vidéo qui a été remontée d'ailleurs jusqu'à Céline Dion. Elle l'a partagée en story Instagram sur son compte officiel en ajoutant félicitations. Le couple en question a été retrouvé, il venait de Finlande. Sepa et Johanna n'oublieront jamais ce moment.
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3: Bonjour à tous, on commence avec BFM d'ici. Le préfet des Hautes-Alpes réagit à l'annonce de la fermeture de la chaîne locale. Dans un communiqué, il apporte son soutien aux salariés et salue leur travail au service de l'information de proximité. Il rappelle aussi l'importance de BFM d'ici dans le paysage médiatique du département et indique vouloir soutenir les initiatives qui pourraient permettre de préserver le média et les emplois. Du côté des Jeux de 2030, le budget des infrastructures baisse fortement. La Solideo, chargée des équipements pérennes, a voté hier un budget de 961 millions d'euros contre 1,4 milliard prévu en début d'année. Une baisse notamment liée au transfert des épreuves de glace de Nice à Lyon qui permet d'économiser environ 200 millions d'euros et une partie de ces économies sera réorientée vers le Briançonnais, notamment pour le futur village olympique du Fort des Têtes. La Solideo prévoit notamment de renforcer son soutien aux travaux d'accès au site et à l'hébergement temporaire des athlètes. On reste dans le secteur avec une bonne nouvelle pour les automobilistes. La Rochaille sera rouverte plus tôt que prévu. La route départementale 900 entre le chantier de la Rochaille et le col de l'Arrache sera accessible dès aujourd'hui à 12h30 avec une circulation alternée, une réouverture anticipée qui devrait faciliter les déplacements dans l'Ubaye. Autre sujet, cette fois dans le Queyras, le parc naturel régional étudie les glaciers rocheux, ces masses de glace cachées sous les rochers. L'objectif est de savoir s'ils peuvent alimenter les sources et les cours d'eau du territoire avec le réchauffement climatique. Des premières analyses ont relevé une eau à seulement 1,6 degré. Le parc va maintenant installer des capteurs pour suivre cette ressource au fil des saisons et mieux comprendre son évolution. Et puis un nouveau lieu culturel ouvre dans le Buëch. Le Nid Rouge sera inauguré.

0: Aujourd'hui et demain à la Bâtie Mont-Saléon sur l'aérodrome. Il accueillera des spectacles mais aussi des résidences et des formations artistiques. La salle peut recevoir jusqu'à 264 personnes. Particularité, le bâtiment vient d'un ancien théâtre de Thionville en Moselle. Il a été démonté puis remonté dans les Hautes-Alpes avec 90% des matériaux récupérés. Enfin, Octobre Rose démarre aujourd'hui à Barcelonnette. La mairie se part en rose pour sensibiliser au dépistage du cancer du sein. Premier rendez-vous ce soir à 18h au marché couvert avec un théâtre forum autour du dépistage. Et demain, dès 14h45, place Vallée de Bravo, échauffement, marche de 2 km et stand d'information. Deux rendez-vous pour s'informer et rappeler l'importance du dépistage.
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2: La météo des Hautes-Alpes et de la vallée de l'Ubaye avec Météo Alpes Durance.
0: Et cet après-midi, le temps se déroule en deux temps sur les Hautes-Alpes et l'Ubaye. Après un ciel matinal régulièrement voilé et marqué par la barre du Champsaur, les nuages bourgeonnent nettement en cours de journée. Il faudra composer avec un risque d'averse localement orageuse, principalement en milieu et fin d'après-midi. Le vent du secteur sud souffle faiblement à 20 km/h. Les températures maximales repartent à la hausse après la fraîcheur de la veille. Elles seront comprises de 19 à 24 degrés d'est en ouest au plus fort de la journée. Et pour votre journée de samedi, le temps s'annoncera partagé. Passages nuageux et éclaircies vont alterner avant un risque d'averse isolé en fin de journée sur nos reliefs, surtout vers le nord du 05 et le long de la frontière italienne. Les températures resteront douces, comprises entre 6 et 11 degrés au réveil et de 18 à 24 degrés l'après-midi.
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1: Je vous emmène le 2 octobre 1993. Freddie Mercury au top. Au milieu des années 80, les quatre membres du groupe Queen décident de se donner quelques temps pour se consacrer à leur projet solo. Le chanteur et leader du groupe, Freddie Mercury, en profite pour sortir l'album The Bad Guy. La 9e chanson de l'album n'est autre que Living on My Own, qui entre au top 50 français le 2 octobre 1993. C'est le premier single numéro 1 de l'artiste britannique décédé 2 ans plus tôt. Mais pourquoi ? 8 ans se sont écoulés entre la sortie de Mr. Bad Guy et son succès massif. En effet, à sa sortie en 85, Living on My Own n'intéresse pas le public. Elle n'est même pas au top 50 en France. Mais en 93, après la mort de Freddie Mercury, eh bien la chanson est remixée par Serge Remakers, Colin Peter et Carl Ward et enflamme les discothèques du monde entier. En plus de la médiatisation de la mort de son auteur, la chanson bénéficie de refrains imparables et d'une basse mythique. Et bien notamment taillé pour les clubs disco, ce qui explique son triomphe. Le clip de Living on My Own, où l'on peut voir d'ailleurs un Freddie Mercury excentrique évoluant dans une fête survoltée, est resté célèbre. C'était un 2 octobre 1993.
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5: Il est bientôt 13h.
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0: 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Il est 13h.
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2: Bonjour à tous. La colère des lycéens ne retombe pas et les violences urbaines en marge des revendications lycéennes se poursuivent également. Des affrontements avec les forces de l'ordre ont été constatés devant plusieurs établissements d'Île-de-France, mais aussi en province. L'un des journalistes de Mediapart à l'origine des révélations sur les écrits antisémites attribués à Jordan Bardella accuse ce matin le président du RN d'avoir une nouvelle fois menti hier en réagissant aux preuves apportées par Mediapart. Le président du RN a en effet assuré que l'extraction des données a été faite auprès de Meta après la publication du premier article. À une semaine de la primaire de la gauche, Ségolène Royal, Emmanuel Maurel, Jérôme Guedj, Raphaël Glucksmann ou encore Olivier Faure ont débattu sur France 2. Au menu, la guerre en Ukraine, le conflit israélo-palestinien et la stratégie d'alliance avec la France insoumise. Nouvelle reconstitution dans le Tarn aujourd'hui, après les aveux de Cédric Jubilard début juillet. La justice veut vérifier que ces déclarations sont cohérentes avec le dossier. La France a connu cette année le deuxième mois de septembre le plus chaud de son histoire, selon Météo France ce matin. La crise économique n'épargne personne. Face à des résultats mitigés, le groupe américain Nike vient d'annoncer des suppressions d'emplois. Objectif dégager environ 2,5 milliards de dollars d'économies. Emmanuel Macron appelle les pays du G7 à agir de manière concertée, sans restriction aux exportations, pour faire baisser les prix des carburants. Au même moment, Donald Trump suggère lui aux Européens de puiser dans leurs réserves stratégiques de gasoil et se dit favorable à une interdiction des exportations de gaz américain. L'astronaute française Sophie Adenau va pouvoir revenir sur Terre dans les prochains jours, après 8 mois passés dans l'espace. La relève composée de 6 astronautes est arrivée ce matin dans la Station Spatiale Internationale. Sport et football avec la Ligue des Nations. Le Portugal l'a emporté sur la pelouse du Danemark hier soir 4-2, un match sans Cristiano Ronaldo. Et puis ce soir, toujours en Ligue des Nations, place au très attendu France-Italie à 20h45.
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3: La météo des Hautes-Alpes et de la vallée de l'Ubaye avec Météo Alpes Durance.
4: Et cet après-midi, le temps se déroule en deux temps sur les Hautes-Alpes et l'Ubaye. Après un ciel matinal régulièrement voilé et marqué par la barre du Champsaur, les nuages bourgeonnent nettement en cours de journée. Il faudra composer avec un risque d'averse localement orageuse, principalement en milieu et fin d'après-midi. Le vent de secteur sud souffle faiblement à 20 km/h. Les températures maximales repartent à la hausse après la fraîcheur de la veille. Elles seront comprises de 19 à 24 degrés d'est en ouest au plus fort de la journée. Et pour votre journée de samedi, le temps s'annoncera partagé. Passages nuageux et éclaircies vont alterner avant un risque d'averse isolé en fin de journée sur nos reliefs, surtout vers le nord du 05 et le long de la frontière italienne. Les températures resteront douces, comprises entre 6 et 11 degrés au réveil et de 18 à 24 degrés l'après-midi.
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1: Bon après-midi à tous. En ce vendredi, le week-end s'annonce particulièrement riche entre le Briançonnais, le pays des écrins, entre visites guidées, rencontres littéraires, danse, ateliers et scientifiques et grands rendez-vous solidaires. Voici votre programme complet. On commence cet après-midi de 14h30 à 15h30 à Saint-Martin-de-Querrières pour une visite gratuite des coulisses de la ressourcerie La Miraille. Venez découvrir le travail des équipes et les secrets des réparations de vos objets du quotidien. C'est gratuit au 686 rue Saint-Sébastien, Saint-Martin de Querrières. En fin d'après-midi, deux rendez-vous vous attendent dès 18h30. À Valouis-Pelvoux, la bibliothèque accueille l'auteur Éric Savoldelli pour une rencontre dédicace autour de sa BD, Mona, suivie d'un apéritif. En parallèle, à Saint-Chaffray, la bibliothèque lance l'événement Octobre Rose avec une conférence sur la socio-esthétique suivie d'un apéro rose. Toujours ce soir, à partir de 20h, direction l'Argentière, l'ABC, pour le coup d'envoi du festival Latino et Tango pour fêter ses 20 ans. L'association Cadence investit le foyer culturel tout le week-end avec des stages de bachata, salsa, zumba et de grandes soirées dansantes jusqu'à dimanche. C'est 10 euros la soirée au foyer culturel à l'Argentière, l'ABC. Demain samedi, toute la journée dédiée à la solidarité à Saint-Chaffray pour Octobre Rose. Rendez-vous au parc des Colombiers dès 9h pour les marches et courses des foulées roses, suivi d'un repas le midi, puis d'un grand contest de glisse sur le pump track l'après-midi. C'est 5 euros la participation aux foulées rose au profit de la Ligue contre le cancer au Parc des Colombiers à Saint-Chaffray. Enfin, demain dès 10h, la culture scientifique s'invite à Briançon avec la fête de la science à la ludothèque. Et profitez d'ateliers ludiques pour enfants, de jeux de société, d'expériences culinaires avant une grande soirée jeu spécial saveur savante à partir de 20h. Des coulisses de la Miraille aux pistes du Pump Track, toute l'équipe vous souhaite un très bon week-end. Belle sortie à tous à l'écoute d'Imagine la radio.
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0: 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Il est 14h.
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2: Bonjour à tous. La colère des lycéens ne retombe pas et les violences urbaines en marge des revendications lycéennes se poursuivent également. Des affrontements avec les forces de l'ordre ont été constatés devant plusieurs établissements d'Île-de-France, mais aussi en province. L'un des journalistes de Mediapart à l'origine des révélations sur les écrits antisémites attribués à Jordan Bardella accuse ce matin le président du RN d'avoir une nouvelle fois menti hier en réagissant aux preuves apportées par Mediapart. Le président du RN a en effet assuré que l'extraction des données a été faite auprès de Meta après la publication du premier article. À une semaine de la primaire de la gauche, Ségolène Royal, Emmanuel Maurel, Jérôme Guedj, Raphaël Glucksmann ou encore Olivier Faure ont débattu sur France 2. Au menu, la guerre en Ukraine, le conflit israélo-palestinien et la stratégie d'alliance avec la France insoumise. Nouvelle reconstitution dans le Tarn aujourd'hui, après les aveux de Cédric Jubilard début juillet. La justice veut vérifier que ces déclarations sont cohérentes avec le dossier. La France a connu cette année le deuxième mois de septembre le plus chaud de son histoire, selon Météo France ce matin. La crise économique n'épargne personne. Face à des résultats mitigés, le groupe américain Nike vient d'annoncer des suppressions d'emplois. Objectif dégager environ 2,5 milliards de dollars d'économie. Emmanuel Macron appelle les pays du G7 à agir de manière concertée, sans restriction aux exportations, pour faire baisser les prix des carburants. Au même moment, Donald Trump suggère lui aux Européens de puiser dans leurs réserves stratégiques de gasoil et se dit favorable à une interdiction des exportations de gaz américain. L'astronaute française Sophie Adenau va pouvoir revenir sur Terre dans les prochains jours, après 8 mois passés dans l'espace. La relève composée de 6 astronautes est arrivée ce matin dans la Station spatiale internationale. Sport et football avec la Ligue des Nations. Le Portugal l'a emporté sur la pelouse du Danemark hier soir 4-2, un match sans Cristiano Ronaldo. Et puis ce soir, toujours en Ligue des Nations, place au très attendu France-Italie à 20h45.
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1: Le carton rouge. Pendant des années, il se fait passer pour sa sœur. C'est un Turc qui a été condamné en 2010 à une peine de prison pour 3 braquages. L'homme a néanmoins pris la fuite lorsqu'il a dû commencer à purger sa peine en 2018. Introuvable pendant des années, hein. Il a été finalement arrêté il y a 2 semaines à Istanbul dans le cadre d'une opération menée par une unité spéciale de la police visant les fugitifs faisant l'objet d'une peine de prison à exécuter. Les policiers ont fini par monter jusqu'à lui en surveillant étroitement sa famille et ses proches. Les enquêteurs avaient remarqué que 2 jeunes femmes vivaient dans la maison de sa sœur. Un quartier résidentiel situé sur la rive asiatique de la métropole stambouliote. Et fait pour le moins suspect, elles utilisaient toutes les 2 la même identité lorsqu'elles sortaient. Les agents ont donc décidé de suivre pendant un certain temps cette mystérieuse 2e sœur. Jusqu'à être absolument certain qu'il s'agissait en réalité du braqueur en série. Lorsque l'équipe d'intervention a finalement fait irruption à son domicile, l'homme a encore tenté de tromper les policiers en présentant la carte d'identité de sa sœur. Un relevé d'empreintes digitales a toutefois mis un terme définitif à cette supercherie qui durant depuis des années. Les médias turcs spéculent désormais sur sa transformation physique. S'agit-il d'un déguisement pour le moins réussi? Ou alors cet homme est passé sur le billard pour subir une opération? Quelle que soit son identité de genre, eh bien, l'homme devra purger sa peine dans une prison pour hommes. Les autorités estiment en effet que son identité juridique reste-t-elle inscrite sur son acte de naissance. Aucune modification officielle de son nom ou de la mention de son sexe n'avait été enregistrée.
2: Le carton rouge.

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1: Bon après-midi à tous. En ce vendredi, le week-end s'annonce particulièrement riche entre le Briançonnais, le pays des écrins, entre visites guidées, rencontres littéraires, danse, ateliers scientifiques et grands rendez-vous solidaires. Voici votre programme complet. On commence cet après-midi de 14h30 à 15h30 à Saint-Martin-de-Querrières pour une visite gratuite des coulisses de la ressourcerie La Miraille. Venez découvrir le travail des équipes et les secrets des réparations de vos objets du quotidien. C'est gratuit au 686 rue Saint-Sébastien, Saint-Martin-de-Querrières. En fin d'après-midi, deux rendez-vous vous attendent dès 18h30. À Valouis-Pellevoux, la bibliothèque accueille l'auteur Éric Savoldelli pour une rencontre dédicace autour de sa BD Mona, suivie d'un apéritif. En parallèle, à Saint-Chaffray, la bibliothèque lance l'événement Octobre Rose avec une conférence sur la socio-esthétique suivie d'un apéro rose. Toujours ce soir, à partir de 20h, direction l'Argentière, l'ABC, pour le coup d'envoi du festival Latino et Tango. Pour fêter ses 20 ans, l'association Cadence investit le foyer culturel tout le week-end avec des stages de bachata, salsa, zumba et de grandes soirées dansantes jusqu'à dimanche. C'est 10 euros la soirée au foyer culturel à l'Argentière, l'ABC. Demain samedi, toute la journée est dédiée à la solidarité à Saint-Chaffray pour Octobre Rose. Rendez-vous au parc des Colombiers dès 9h pour les marches et courses des foulées roses, suivi d'un repas le midi, puis d'un grand contest de glisse sur le pump track l'après-midi. C'est 5 euros la participation aux foulées roses au profit de la Ligue contre le cancer au Parc des Colombiers à Saint-Chaffray. Enfin, demain dès 10h, la culture scientifique s'invite à Briançon avec la fête de la science à la ludothèque. Profitez d'ateliers ludiques pour enfants, de jeux de société, d'expériences culinaires avant une grande soirée jeux spécial saveurs savantes à partir de 20h. Des coulisses de la Miraille aux pistes du Pump Track, toute l'équipe vous souhaite un très bon week-end. Belle sortie à tous à l'écoute d'Imagine la radio.
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0: 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Il est 15h.
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3: Bonjour à tous. La colère des lycéens ne retombe pas et les violences urbaines en marge des revendications lycéennes se poursuivent également. Des affrontements avec les forces de l'ordre ont été constatés devant plusieurs établissements d'Île-de-France, mais aussi en province. L'un des journalistes de Mediapart à l'origine des révélations sur les écrits antisémites attribués à Jordan Bardella accuse ce matin le président du RN d'avoir une nouvelle fois menti hier en réagissant aux preuves apportées par Mediapart. Le président du RN a en effet assuré que l'extraction des données a été faite auprès de Meta après la publication du premier article. À une semaine de la primaire de la gauche, Ségolène Royal, Emmanuel Maurel, Jérôme Guedj, Raphaël Glucksmann ou encore Olivier Faure ont débattu sur France 2. Au menu, la guerre en Ukraine, le conflit israélo-palestinien et la stratégie d'alliance avec la France insoumise. Nouvelle reconstitution dans le Tarn aujourd'hui, après les aveux de Cédric Jubilard début juillet. La justice veut vérifier que ces déclarations sont cohérentes avec le dossier. La France a connu cette année le deuxième mois de septembre le plus chaud de son histoire, selon Météo France ce matin. La crise économique n'épargne personne. Face à des résultats mitigés, le groupe américain Nike vient d'annoncer des suppressions d'emplois. Objectif dégager environ 2,5 milliards de dollars d'économie. Emmanuel Macron appelle les pays du G7 à agir de manière concertée, sans restriction aux exportations, pour faire baisser les prix des carburants. Au même moment, Donald Trump suggère lui aux Européens de puiser dans leurs réserves stratégiques de gasoil et se dit favorable à une interdiction des exportations de gaz américain. L'astronaute française Sophie Adenau va pouvoir revenir sur Terre dans les prochains jours, après 8 mois passés dans l'espace. La relève composée de 6 astronautes est arrivée ce matin dans la Station Spatiale Internationale. Sport et football avec la Ligue des Nations. Le Portugal l'a emporté sur la pelouse du Danemark hier soir 4-2, un match sans Cristiano Ronaldo. Et puis ce soir, toujours en Ligue des Nations, place au très attendu France-Italie à 20h45.
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1: 36,5 euros. Une terre volcanique, recouverte de forêts jonchées, de pics montagneux et bordée d'eau turquoise. Sur l'île méconnue de Principe, un entrepreneur multimillionnaire reverse un dividende à la population locale à condition de préserver la biodiversité exceptionnelle de l'île, dont dépend sa réussite commerciale. Je viens de recevoir la première tranche du paiement, 900 dobras, environ 36,52 euros, ce chiffre du jour. Ce n'est clairement pas un salaire, mais ça fera l'affaire, s'exclame notamment un jeune technicien de 23 ans dans son village de Monte Alegre, sur les hauteurs verdoyantes de l'île du golfe de Guinée. L'initiative a été mise en place par cet entrepreneur sud-africain, donc, qui développe depuis plus de 10 ans un modèle d'écotourisme réservé à une clientèle ultra fortunée, faisant de cette île peu accessible du large des côtes de l'Afrique centrale, une destination prisée mais confidentielle du tourisme de luxe. Le programme de dividendes reversés individuellement aux habitants encourage ces derniers à préserver leur milieu naturel, bien que certains critiquent l'initiative qu'ils voient comme une occasion manquée de collaborer avec les autorités pour régler les problématiques économiques et sociales de l'île. Sur la deuxième île de l'archipel de São Tomé et Príncipe, dont l'ensemble du territoire est classé réserve de biosphère par l'Organisation des Nations Unies pour l'éducation, la science et la culture, l'hôtelier promet à ses visiteurs la découverte d'un paradis caché ouest-africain. Une nuit dans l'un de ses quatre hôtels peut coûter jusqu'à 1500 euros et l'expérience de luxe offerte à ses clients, en majorité des Européens, est indissociable d'un environnement préservé. Et pour s'assurer du ralliement des 10 000 habitants de l'île, eh bien, ce fortuné verse à travers la fondation FAIA, son organisation philanthropique, le dividende naturel. Depuis février 2026, eh bien, les habitants de l'île sont les premiers gardiens de la nature. Nous avons besoin d'eux avec nous, fait valoir notamment le millionnaire. Et sachez qu'en échange de leur adhésion à une charte interdisant les activités prédatrices sur l'environnement, comme l'extraction de sable ou l'abattage non réglementé de bois, eh bien chaque adulte résident peut recevoir jusqu'à 6 250 dobras, soit 253 euros par trimestre.
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1: Bon après-midi à tous. En ce vendredi, le week-end s'annonce particulièrement riche entre le Briançonnais, le pays des écrins, entre visites guidées, rencontres littéraires, danses, ateliers scientifiques et grands rendez-vous solidaires. Voici votre programme complet. On commence cet après-midi de 14h30 à 15h30 à Saint-Martin-de-Carrières pour une visite gratuite des coulisses de la ressourcerie La Miraille. Venez découvrir le travail des équipes et les secrets des réparations de vos objets ou du quotidien. C'est gratuit au 686 rue Saint-Sébastien à Saint-Martin-de-Carrières. En fin d'après-midi, deux rendez-vous vous attendent dès 18h30. À Valouis-Pelvoux, la bibliothèque accueille l'auteur Eric Savoldelli pour une rencontre dédicace autour de sa BD Mona, suivie d'un apéritif. En parallèle, à Saint-Chaffray, la bibliothèque lance l'événement Octobre Rose avec une conférence sur la socio-esthétique suivie d'un apéro rose. Toujours ce soir, à partir de 20h, direction l'Argentière, l'ABC, pour le coup d'envoi du festival Latino et Tango. Pour fêter ses 20 ans, l'association Cadence investit le foyer culturel tout le week-end avec des stages de bachata, salsa, zumba et de grandes soirées dansantes jusqu'à dimanche. C'est 10 euros la soirée au foyer culturel à l'Argentière, l'ABC. Demain samedi, toute la journée est dédiée à la solidarité à Saint-Chaffray pour Octobre Rose. Rendez-vous au parc des Colombiers dès 9h pour les marches et courses des foulées roses, suivi d'un repas le midi, puis d'un grand contest de glisse sur le pump track l'après-midi. C'est 5 euros la participation aux foulées roses au profit de la Ligue contre le cancer au Parc des Colombiers à Saint-Chaffray. Enfin, demain dès 10h, la culture scientifique s'invite à Briançon avec la fête de la science à la ludothèque. Profitez d'ateliers ludiques pour enfants, de jeux de société, d'expériences culinaires avant une grande soirée jeux spéciales saveurs savantes à partir de 20h. Des coulisses de la Miraille aux pistes du Pump Track, toute l'équipe vous souhaite un très bon week-end. Belle sortie à tous à l'écoute d'Imagine la Radio.
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1: Céline Dion se fait voler la vedette. La Céline Mania n'est pas prête de s'arrêter depuis son arrivée en France. Dans le cadre de sa résidence parisienne, Céline Dion fait le show aussi bien sur scène de la Plénitude Arena de Nanterre que devant son luxueux hôtel parisien, le Royal Monceau. Mais il y a quelques jours, pour son 5e concert à Paris, un fan lui a quelque peu volé la vedette en demandant sa compagne en mariage sous les yeux humides de nombreux autres spectateurs. Une internaute présente dans les gradins ce soir-là a filmé cette scène très romantique dans sa vidéo postée sur TikTok avec le commentaire « Ils ont embelli ma soirée ». On aperçoit une jeune femme en pleurs dans les bras de son compagnon à qui elle vient visiblement de dire « Oui pour la vie !» devant Céline Dion et sur le titre de Power of Love. Pour être plus romantique, TikTok, Do Your Thing, TikTok fait ta magie en français, a également écrit la jeune femme à la recherche des deux tourtereaux pour qu'ils puissent profiter de cet instant de magie capturé par leur voisine. Une chose est sûre, cette vidéo a ravi bon nombre d'internautes qui ont été nombreux à commenter cet instant. La classe, la meilleure demande sur la meilleure chanson, c'est vraiment trop beau. Une vidéo qui a été remontée d'ailleurs jusqu'à Céline Dion. Elle l'a partagée en story Instagram sur son compte officiel en ajoutant « Félicitations ». Le couple en question a été retrouvé, il venait de Finlande. Sepa et Johanna n'oublieront jamais ce moment.
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0: 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Il est 16h.
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2: Bonjour à tous. La mobilisation des lycéens se poursuit ce vendredi avec 564 établissements perturbés. Le ministère de l'Éducation nationale indique que plus d'une centaine de lycées ont subi des dégradations sévères. 65 personnels ont été blessés, dont 40 proviseurs. Et de son côté, le ministre de la Justice, Gérald Darmanin, demande au procureur d'engager la responsabilité civile des parents afin de faire payer les réparations liées aux dégâts provoqués. Le prix des carburants est aussi au cœur des débats. Emmanuel Macron s'est entretenu avec Donald Trump à ce sujet. Le président français défend une action coordonnée et sans restriction des exportations. La France propose notamment de libérer 50 millions de barils de gasoil en Europe et autant de pétrole brut. Mediapart a affirmé avoir authentifié via un huissier des messages Messenger de 2013 attribués à Jordan Bardella, alors âgé de 17 ans et contenant notamment des propos antisémites. Le média s'est appuyé sur les données récupérées par sa source grâce au RGPD, mais le compte concerné n'existe plus et son appartenance à Jordan Bardella ne peut être établie techniquement. Du côté de Marseille, un professeur d'espagnol d'un collège privé a porté plainte hier après avoir été visé par des menaces de mort publiées sur les réseaux sociaux. Un mineur a été interpellé et placé en garde à vue. On poursuit avec l'ancien nageur Amaury Levaux, placé en garde à vue lui aussi après des accusations de violence envers sa compagne et leur bébé de 5 mois qui comparaîtra le 10 mars 2027 devant le tribunal correctionnel de Paris. Placé sous contrôle judiciaire, il conteste l'ensemble des faits qui lui sont reprochés. Le bébé brièvement hospitalisé pour des examens est depuis sorti de l'hôpital. Et enfin, après 2 victoires en Turquie et en Belgique sur le même score de 1-0, les Bleus retrouvent le Stade de France ce soir contre l'Italie pour la 3e journée de Ligue des Nations. Ce sera le tout premier match à domicile de Zinedine Zidane. Voilà pour l'essentiel de l'actualité. Je vous souhaite une excellente fin de journée. À notre écoute.
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1: Je vous emmène le 2 octobre 1993. Freddie Mercury au top. Au milieu des années 80, les quatre membres du groupe Queen décident de se donner quelques temps pour se consacrer à leur projet solo. Le chanteur et leader du groupe, Freddie Mercury, en profite pour sortir l'album Mr. Bad Guy. La 9e chanson de l'album n'est autre que Living on My Own, qui entre au top 50 français le 2 octobre 1993. C'est le premier single numéro 1 de l'artiste britannique décédé 2 ans plus tôt. Mais pourquoi 8 ans se sont écoulés entre la sortie de Mr. Bad Guy et son succès massif? En effet, à sa sortie en 85, Living on My Own n'intéresse pas le public. Elle n'est même pas au top 50 en France, mais en 93, après la mort de Freddie Mercury, eh bien la chanson est remixée par Serge Remakers, Colin Peter et Carl Ward et enflamme les discothèques du monde entier. En plus de la médiatisation de la mort de son auteur, la chanson bénéficie de refrains imparables et d'une basse mythique, et bien notamment taillé pour les clubs disco, ce qui explique son triomphe. Le clip de Living on My Own, où l'on peut voir d'ailleurs un Freddie Mercury excentrique évoluant dans une fête survoltée, est resté célèbre. C'était un 2 octobre 1993.
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1: Bon après-midi à tous. En ce vendredi, le week-end s'annonce particulièrement riche entre le Briançonnais, le pays des écrins, entre visites guidées, rencontres littéraires, danses, ateliers scientifiques et grands rendez-vous solidaires. Voici votre programme complet. On commence cet après-midi de 14h30 à 15h30 à Saint-Martin-de-Carrières pour une visite gratuite des coulisses de la ressourcerie La Miraille. Venez découvrir le travail des équipes et les secrets des réparations de vos objets du quotidien. C'est gratuit au 686 rue Saint-Sébastien, Saint-Martin-de-Carrières. En fin d'après-midi, deux rendez-vous vous attendent dès 18h30. À Valouis-Pellevoux, la bibliothèque accueille l'auteur Éric Savoldelli pour une rencontre dédicace autour de sa BD Mona, suivie d'un apéritif. En parallèle, à Saint-Chaffray, la bibliothèque lance l'événement Octobre Rose avec une conférence sur la socio-esthétique suivie d'un apéro rose. Toujours ce soir à partir de 20h, direction l'Argentière l'ABC pour le coup d'envoi du festival Latino et Tango. Pour fêter ses 20 ans, l'association Cadence investit le foyer culturel tout le week-end avec des stages de bachata, salsa, zumba et de grandes soirées dansantes jusqu'à dimanche. C'est 10 euros la soirée au foyer culturel à l'Argentière, l'ABC. Demain samedi, toute la journée est dédiée à la solidarité à Saint-Chaffray pour Octobre Rose. Rendez-vous au parc des Colombiers dès 9h pour les marches et courses des foulées roses, suivi d'un repas le midi, puis d'un grand contest de glisse sur le pump track l'après-midi. C'est 5 euros la participation aux foulées roses au profit de la Ligue contre le cancer au parc des Colombiers à Saint-Chaffray. Enfin, demain dès 10h, la culture scientifique s'invite à Briançon avec la fête de la science à la ludothèque. Et profitez d'ateliers ludiques pour enfants, de jeux de société, d'expériences culinaires avant une grande soirée jeux spécial saveurs savantes à partir de

0: de 20h. Des coulisses de la Mireille aux pistes du Pump Track. Toute l'équipe vous souhaite un très bon week-end. Belle sortie à tous à l'écoute d'Imagine la Radio.
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1: Une astuce pour agrandir le regard sans eyeliner, pour donner l'impression d'avoir les yeux plus grands. On évite de tracer un trait noir épais tout autour de l'œil. À la place, on applique un crayon brun ou top au ras des cils supérieurs et puis on estompe légèrement. On peut également mettre une petite touche de fard clair dans le coin interne de l'œil. Le regard paraît immédiatement plus ouvert sans avoir cet effet maquillage très chargé.
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2: Il est bientôt 17h.

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0: 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Il est 17h.
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3: Bonjour à tous. La mobilisation des lycéens se poursuit ce vendredi avec 564 établissements perturbés. Le ministère de l'Éducation nationale indique que plus d'une centaine de lycées ont subi des dégradations sévères. 65 personnels ont été blessés, dont 40 proviseurs. Et de son côté, le ministre de la Justice, Gérald Darmanin, demande au procureur d'engager la responsabilité civile des parents afin de faire payer les réparations liées aux dégâts provoqués. Le prix des carburants est aussi au cœur des débats. Emmanuel Macron s'est entretenu avec Donald Trump à ce sujet. Le président français défend une action coordonnée et sans restriction des exportations. La France propose notamment de libérer 50 millions de barils de gasoil en Europe et autant de pétrole brut. Mediapart a affirmé avoir authentifié via un huissier des messages Messenger de 2013 attribués à Jordan Bardella, alors âgé de 17 ans et contenant notamment des propos antisémites. Le média s'est appuyé sur les données récupérées par sa source grâce au RGPD, mais le compte concerné n'existe plus et son appartenance à Jordan Bardella ne peut être établie techniquement. Du côté de Marseille, un professeur d'espagnol d'un collège privé a porté plainte hier après avoir été visé par des menaces de mort publiées sur les réseaux sociaux. Un mineur a été interpellé et placé en garde à vue. On poursuit avec l'ancien nageur Amaury Leveau, placé en garde à vue lui aussi après des accusations de violence envers sa compagne et leur bébé de 5 mois qui comparaîtra le 10 mars 2027 devant le tribunal correctionnel de Paris. Placé sous contrôle judiciaire, il conteste l'ensemble des faits qui lui sont reprochés. Le bébé brièvement hospitalisé pour des examens est depuis sorti de l'hôpital. Et enfin, après 2 victoires en Turquie et en Belgique sur le même score de 1-0, les Bleus retrouvent le Stade de France ce soir contre l'Italie pour la 3e journée de Ligue des Nations. Ce sera le tout premier match à domicile de Zinedine Zidane. Voilà pour l'essentiel de l'actualité. Je vous souhaite une excellente fin de journée. À notre écoute.
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4: La météo des Hautes-Alpes et de la vallée de l'Ubaye avec Météo Alpes du Rance.
5: Demain samedi, le temps s'annonce partagé pour démarrer le week-end sur les Hautes-Alpes et l'Ubaye. Passages nuageux et belles éclaircies vont alterner tout au long de la journée. En fin d'après-midi, des averses isolées restent possibles sur nos reliefs, plus particulièrement sur le nord du 05 et à proximité de la frontière italienne. Le vent de secteur sud restera faible autour de 20 km/h. La fraîcheur matinale sera bien présente au réveil avec 6 à 11 degrés avant des températures maximales très agréables, comprises entre 18 et 24 degrés au plus chaud du jour. Pour votre journée de dimanche, les conditions s'annoncent globalement calmes. Le ciel restera toutefois assez voilé du matin jusqu'au soir, avec un faible vent de sud soufflant entre 20 et 25 km/h et un petit risque d'averse en fin de journée limité entre le col du Lautaret et le Briançonnais. Côté mercure, les températures resteront parfaitement stables, comprises de 6 à 11 degrés le matin et de 18 à 24 degrés l'après-midi.
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2: Bonsoir à tous. On commence avec la mobilisation des lycéens. Le mouvement se poursuit en France et gagne aussi les Hautes-Alpes. À Vennes, une centaine d'élèves du lycée professionnel Pierre Mendès France ont bloqué leur établissement. Des lycéens se sont également mobilisés à Embrun. Ces actions s'inscrivent dans le mouvement national lancé ces derniers jours. Et puis les chambres de commerce et d'industrie s'inquiètent du projet de budget pour 2027. CCI France annonce une baisse de 125 millions d'euros de ses ressources, soit 25% de son budget. Selon le réseau, près d'une CCI sur deux pourrait être contrainte de fermer. CCI France estime que cette baisse pourrait aussi réduire l'accompagnement des entreprises et les moyens consacrés à la formation. Le réseau demande au gouvernement et aux parlementaires de revenir sur cette baisse. Autre réaction, cette fois du côté de la Poste. La CGT et FAP 05 s'opposent à la fermeture annoncée des bureaux d'Orcières et de Saint-Étienne en dévolu. Le syndicat demande également le maintien des facteurs à charge et le rétablissement de certains horaires et services dans les carrés professionnels du département. La CGT appelle les élus et les usagers à se mobiliser. La Poste prévoit également une quarantaine de fermetures de bureaux en région PACA selon le syndicat. On reste dans la vie locale à l'Argentière, à l'ABC. Les élèves de l'école de l'ABC ont participé hier à une session de prévention à la sécurité routière. Le policier municipal leur a rappelé les bons réflexes pour traverser et circuler en toute sécurité. Les enfants ont ensuite mis ces conseils en pratique lors d'exercices en extérieur. Et puis Octobre Rose continue dans les Alpes du Sud. En Ubaye, les commerçants de l'AJC se mobilisent contre le cancer du sein. Des t-shirts sont vendus 10 euros et des tirelires sont installés dans les commerces participants. Les fonds récoltés seront reversés à la Ligue contre le cancer. Une initiative qui s'ajoute aux nombreuses actions organisées ce mois-ci dans le département. Et pour finir, une idée de sortie pour demain. La 28e foire du Tardon se tient à Champoléon de 9h à 17h au programme dégustation de l'agneau de Champoléon, démonstration de chevaux de trait et balade en calèche. La maison du berger sera également ouverte gratuitement au public. Le repas sera proposé à midi au tarif de 22 euros.
1: La météo des Hautes-Alpes et de la vallée de l'Ubaye avec Météo Alpes du Rance.
2: Demain samedi, le temps s'annonce partagé pour démarrer le week-end sur les Hautes-Alpes et l'Ubaye. Passages nuageux et belles éclaircies vont alterner tout au long de la journée. En fin d'après-midi, des averses isolées restent possibles sur nos reliefs, plus particulièrement sur le nord du 05 et à proximité de la frontière italienne. Le vent de secteur sud restera faible autour de 20 km/h. La fraîcheur matinale sera bien présente au réveil avec 6 à 11 degrés avant des températures maximales très agréables comprises entre 18 et 24 degrés au plus chaud du jour. Pour votre journée de dimanche, les conditions s'annoncent globalement calmes. Le ciel restera toutefois assez voilé du matin jusqu'au soir avec un faible vent de sud soufflant entre 20 et 25 km/h et un petit risque d'averse en fin de journée limité entre le col du Lautaret et le Briançonnais. Côté mercure, les températures resteront parfaitement stables, comprises de 6 à 11 degrés le matin et de 18 à 24 degrés l'après-midi.
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1: Et on va commencer avec ce soir sur TF1, la Ligue des Nations qui continue. Hein. Les Bleus sont en France pour le match contre l'Italie. La première en France sur le banc pour Zinedine Zidane. France 2, capitaine Marlowe. France 3, le grand bêtisier, 50 ans de rire. Canal, la comédie Cher Parent avec André Dussolier et Arnaud Ducret. Sur M6, la roue de la fortune célébrité. Nouveaux invités qui viennent vivre un rêve d'enfant, faire tourner la roue la plus mythique du petit écran. Roselyne Bachelot, Gilles Alma. On retrouve également Miss France 2026 qui vont défendre les couleurs des associations Musique, Opéra, Santé, Ella et les Bonnes Fées. On retrouvera aussi Marine, Leonardi et Amy, accompagnées du comédien Ariel Mallet, qui vont être là pour les associations. La Fondation Gustave Roussy, Médecins Sans Frontières et Princesse Margot. Et puis enfin, les animateurs Nelson Montfort, Sophie Davant et Jérôme Anthony vont jouer pour l'association Gabi. Face France et tout le monde contre le cancer. W9 Enquête d'Action, TMC la comédie karaoké avec notamment Claudia Tagbo et Michel Larocque, et sur TF1 Série Film New York, Unité spéciale. Je vous laisse sur votre choix et par avance une excellente soirée devant votre télévision.
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3: Bonjour à tous. La mobilisation des lycéens se poursuit ce vendredi avec 564 établissements perturbés. Le ministère de l'Éducation nationale indique que plus d'une centaine de lycées ont subi des dégradations sévères. 65 personnels ont été blessés, dont 40 proviseurs. Et de son côté, le ministre de la Justice, Gérald Darmanin, demande au procureur d'engager la responsabilité civile des parents afin de faire payer les réparations liées aux dégâts provoqués. Le prix des carburants est aussi au cœur des débats. Emmanuel Macron s'est entretenu avec Donald Trump à ce sujet. Le président français défend une action coordonnée et sans restriction des exportations. La France propose notamment de libérer 50 millions de barils de gasoil en Europe et autant de pétrole brut. Mediapart a affirmé avoir authentifié via un huissier des messages Messenger de 2013 attribués à Jordan Bardella, alors âgé de 17 ans et contenant notamment des propos antisémites. Le média s'est appuyé sur les données récupérées par sa source grâce au RGPD, mais le compte concerné n'existe plus et son appartenance à Jordan Bardella ne peut être établie techniquement. Du côté de Marseille, un professeur d'espagnol d'un collège privé a porté plainte hier après avoir été visé par des menaces de mort publiées sur les réseaux sociaux. Un mineur a été interpellé et placé en garde à vue. On poursuit avec l'ancien nageur Amaury Leveau, placé en garde à vue lui aussi après des accusations de violence envers sa compagne et leur bébé de 5 mois qui comparaîtra le 10 mars 2027 devant le tribunal correctionnel de Paris. Placé sous contrôle judiciaire, il conteste l'ensemble des faits qui lui sont reprochés. Le bébé brièvement hospitalisé pour des examens et depuis sorti de l'hôpital. Et enfin, après 2 victoires en Turquie et en Belgique et sur le même score de 1-0, les Bleus retrouvent le Stade de France ce soir contre l'Italie pour la 3e journée de Ligue des Nations. Ce sera le tout premier match à domicile de Zinedine Zidane. Voilà pour l'essentiel de l'actualité. Je vous souhaite une excellente fin de journée à notre écoute.
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4: La météo des Hautes-Alpes et de la vallée de l'Ubaye avec Météo Alpes d'Urance.
5: Demain samedi, le temps s'annonce partagé pour démarrer le week-end sur les Hautes-Alpes et l'Ubaye. Passages nuageux et belles éclaircies vont alterner tout au long de la journée. En fin d'après-midi, des averses isolées restent possibles sur nos reliefs, plus particulièrement sur le nord du 05 et à proximité de la frontière italienne. Le vent de secteur sud restera faible autour de 20 km/h. La fraîcheur matinale sera bien présente au réveil avec 6 à 11 degrés avant des températures maximales très agréables comprises entre 18 et 24 degrés au plus chaud du jour. Pour votre journée de dimanche, les conditions s'annoncent globalement calmes. Le ciel restera toutefois assez voilé du matin jusqu'au soir, avec un faible vent de sud soufflant entre 20 et 25 km/h et un petit risque d'averse en fin de journée limité entre le col du Lautaret et le Briançonnais. Côté mercure, les températures resteront parfaitement stables, comprises de 6 à 11 degrés le matin et de 18 à 24 degrés l'après-midi.
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1: Alors imaginez un matin, vous prenez votre café, vous regardez dehors et là, un char militaire passe devant chez vous. Et bien à Denver, les habitants ont effectivement vu un char circuler dans leur quartier. La police a été appelée parce que forcément, personne ne s'attend à voir ça devant sa maison. Mais rassurez-vous, c'était pour le tournage d'une production HBO. Donc les habitants ont eu droit à une scène de cinéma gratuitement.
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2: Bonsoir à tous. On commence avec la mobilisation des lycéens. Le mouvement se poursuit en France et gagne aussi les Hautes-Alpes. À Vennes, une centaine d'élèves du lycée professionnel Pierre Mendès France ont bloqué leur établissement. Des lycéens se sont également mobilisés à Embrun. Ces actions s'inscrivent dans le mouvement national lancé ces derniers jours. Et puis les chambres de commerce et d'industrie s'inquiètent du projet de budget pour 2027. CCI France annonce une baisse de 125 millions d'euros de ses ressources, soit 25% de son budget. Selon le réseau, près d'une CCI sur deux pourrait être contrainte de fermer. CCI France estime que cette baisse pourrait aussi réduire l'accompagnement des entreprises et les moyens consacrés à la formation. Le réseau demande au gouvernement et aux parlementaires de revenir sur cette baisse. Autre réaction, cette fois du côté de la Poste, la CGT et FAP 05 s'opposent à la fermeture annoncée des bureaux d'Orcières et de Saint-Étienne en Dévoluy. Le syndicat demande également le maintien des facteurs à charge et le rétablissement de certains horaires et services dans les carrés professionnels du département. La CGT appelle les élus et les usagers à se mobiliser. La Poste prévoit également une quarantaine de fermetures de bureaux en région PACA, selon le syndicat. On reste dans la vie locale à l'Argentière, à l'ABC. Les élèves de l'école de l'ABC ont participé hier à une session de prévention à la sécurité routière. Le policier municipal aura rappelé les bons réflexes pour traverser et circuler en toute sécurité. Les enfants ont ensuite mis ses conseils en pratique lors d'exercices en extérieur. Et puis Octobre Rose continue dans les Alpes du Sud. En Ubaye, les commerçants de l'AJC se mobilisent contre le cancer du sein. Des t-shirts sont vendus 10 euros et des tirelires sont installés dans les commerces participants. Les fonds récoltés seront reversés à la Ligue contre le cancer. Une initiative qui s'ajoute aux nombreuses actions organisées ce mois-ci dans le département. Et pour finir, une idée de sortie pour demain, la 28e foire du Tardon se tient à Champoléon de 9h à 17h au programme dégustation de l'agneau de Champoléon, démonstration de chevaux de trait et balade en calèche. La maison du berger sera également ouverte gratuitement au public. Le repas sera proposé à midi au tarif de 22 euros.
1: La météo des Hautes-Alpes et de la vallée de l'Ubaye avec Météo Alpes du Rance.
2: Demain samedi, le temps s'annonce partagé pour démarrer le week-end sur les Hautes-Alpes et l'Ubaye. Passages nuageux et belles éclaircies vont alterner tout au long de la journée. En fin d'après-midi, des averses isolées restent possibles sur nos reliefs, plus particulièrement sur le nord du 05 et à proximité de la frontière italienne. Le vent de secteur sud restera faible autour de 20 km/h. La fraîcheur matinale sera bien présente au réveil avec 6 à 11 degrés avant des températures maximales très agréables comprises entre 18 et 24 degrés au plus chaud du jour. Pour votre journée de dimanche, les conditions s'annoncent globalement calmes. Le ciel restera toutefois assez voilé du matin jusqu'au soir avec un faible vent de sud soufflant entre 20 et 25 km/h et un petit risque d'averse en fin de journée limité entre le col du Lautaret et le Briançonnais. Côté mercure, les températures resteront parfaitement stables comprises de 6 à 11 degrés le matin et de 18 à 24 degrés l'après-midi.
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1: Et on va commencer avec ce soir sur TF1, la Ligue des Nations qui continue. Les Bleus sont en France pour le match contre l'Italie. La première en France sur le banc pour Zinedine Zidane. France 2, capitaine Marlowe. France 3, le grand bêtisier, 50 ans de rire. Canal, la comédie Chers Parents avec André Dussolier et Arnaud Ducret. Sur M6, la roue de la fortune, célébrité. Nouveaux invités qui viennent vivre un rêve d'enfant, faire tourner la roue la plus mythique du petit écran. Roselyne Bachelot, Gilles Alma. On retrouve également Miss France 2026 qui vont défendre les couleurs des associations musique, opéra, santé, Ella et les bonnes fées. On retrouvera aussi Marine, Leonardi et Amy, accompagnées du comédien Ariel Mallet, qui vont être là pour les associations. La fondation Gustave Roussy, Médecins Sans Frontières et Princesse Margot. Et puis enfin, les animateurs Nelson Montfort, Sophie Davant et Jérôme Anthony vont jouer pour l'association Gabi. Face France et tout le monde contre le cancer. W9 Enquête d'Action, TMC la comédie karaoké avec notamment Claudia Tagbo et Michel Larocque. Et sur TF1 Série Film New York, Unité Spéciale. Je vous laisse sur votre choix et par avance une excellente soirée devant votre télévision.
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2: Bonsoir à tous. La manifestation des lycéens continue aujourd'hui. 735 établissements étaient perturbés, soit 30% de moins qu'hier. Plusieurs dégradations sévères ont été signalées. 65 personnels ont été blessés, dont 40 proviseurs. Une intersyndicale de l'éducation nationale appelle les personnels à rejoindre la mobilisation des lycéens mardi prochain, y compris par la grève. Il n'y a pas que les lycéens qui sont en colère. À Poitiers, une soixantaine d'agriculteurs de la coordination rurale se sont mobilisés pour dénoncer leurs conditions de travail. Des pneus, des bâches et plusieurs tonnes de lisier ont été déversées devant la direction départementale des territoires. Le préfet de la Vienne a porté plainte pour dégradation. On continue avec les orages qui sont de retour dans le Gard et l'Hérault après les fortes pluies qui ont frappé les deux départements mercredi et jeudi. L'Hérault sera d'ailleurs placé en vigilance orange pluie inondation dès 6h demain. Et les pays du G7 vont libérer jusqu'à 100 millions de barils de pétrole brut et de diesel dans les 4 prochains mois pour faire baisser les prix des carburants. Cette décision intervient après plusieurs jours de pression américaine sur l'Europe. Dans l'affaire Jubilar, de nouveaux ossements ont été retrouvés dans un champ du Tarn lors de fouilles. Ces découvertes interviennent alors qu'une reconstitution du meurtre a eu lieu aujourd'hui. Et Mediapart a affirmé avoir authentifié des messages Messenger de 2013 attribués à Jordan Bardella, contenant notamment des propos antisémites. Le président du Rassemblement National affirme que les messages qui lui sont attribués sont des montages grossiers et des captures d'écran manipulables. On poursuit avec l'ancien nageur Amaury Levaux qui comparaîtra le 10 mars 2027 à Paris après des accusations de violence envers sa compagne et leur bébé de 5 mois. Placé sous contrôle judiciaire, il conteste les faits. Et enfin, du sport et du football, avec la France qui joue son 3e match de Ligue des Nations ce soir au Stade de France face à l'Italie. C'est le premier match à domicile pour Zidane en tant que sélectionneur.
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3: La météo des Hautes-Alpes et de la vallée de l'Ubaye avec Météo Alpes Durance.
4: Demain samedi, le temps s'annonce partagé pour démarrer le week-end sur les Hautes-Alpes et l'Ubaye. Passages nuageux et belles éclaircies vont alterner tout au long de la journée. En fin d'après-midi, des averses isolées restent possibles sur nos reliefs, plus particulièrement sur le nord du 05 et à proximité de la frontière italienne. Le vent de secteur sud restera faible autour de 20 km/h. La fraîcheur matinale sera bien présente au réveil avec 6 à 11 degrés avant des températures maximales très agréables comprises entre 18 et 24 degrés au plus chaud du jour. Pour votre journée de dimanche, les conditions s'annoncent globalement calmes. Le ciel restera toutefois assez voilé du matin jusqu'au soir avec un faible vent de sud soufflant entre 20 et 25 km/h et un petit risque d'averse en fin de journée limité entre le col du Lautaret et le Briançonnais. Côté mercure, les températures resteront parfaitement stables, comprises de 6 à 11 degrés le matin et de 18 à 24 degrés l'après-midi.
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1: 36,5 euros. Une terre volcanique, recouverte de forêts, jonchée de pics montagneux et bordée d'eau turquoise. Sur l'île méconnue de Principe, un entrepreneur multimillionnaire reverse un dividende à la population locale à condition de préserver la biodiversité exceptionnelle de l'île, dont dépend sa réussite commerciale. Je viens de recevoir la première tranche du paiement, 900 dobras, environ 36,50 euros, ce chiffre du jour. Ce n'est clairement pas un salaire, mais ça fera l'affaire, s'exclame notamment un jeune technicien de 23 ans dans son village de Monte Alegre, sur les hauteurs verdoyantes de l'île du golfe de Guinée. L'initiative a été mise en place par cet entrepreneur sud-africain, donc, qui développe depuis plus de 10 ans un modèle d'écotourisme réservé à une clientèle ultra fortunée, faisant de cette île peu accessible du large des côtes de l'Afrique centrale, une destination prisée mais confidentielle du tourisme de luxe. Le programme de dividendes reversé individuellement aux habitants encourage ces derniers à préserver leur milieu naturel, bien que certains critiquent l'initiative qu'ils voient comme une occasion manquée de collaborer avec les autorités pour régler les problématiques économiques et sociales de l'île. Sur la deuxième île de l'archipel de São Tomé et Príncipe, dont l'ensemble du territoire est classé réserve de biosphère par l'Organisation des Nations Unies pour l'éducation, la science et la culture, l'hôtelier promet à ses visiteurs la découverte d'un paradis caché ouest-africain. Une nuit dans l'un de ses quatre hôtels peut coûter jusqu'à 1500 euros et l'expérience de luxe offerte à ses clients, en majorité des Européens, est indissociable d'un environnement préservé. Pour s'assurer du ralliement des 10 000 habitants de l'île, eh bien, ce fortuné verse à travers la fondation FAIA, son organisation philanthropique, le dividende naturel. Depuis février 2026, eh bien, les habitants de l'île sont les premiers gardiens de la nature. Nous avons besoin d'eux avec nous, fait valoir notamment le millionnaire. Et sachez qu'en échange de leur adhésion à une charte interdisant les activités prédatrices sur l'environnement, comme l'extraction de sable ou l'abattage non réglementé de bois, eh bien chaque adulte résident peut recevoir jusqu'à 6250 dobras, soit 253 euros par trimestre.
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0: mouvement national lancé ces derniers jours. Et puis les chambres de commerce et d'industrie s'inquiètent du projet de budget pour 2027. CCI France annonce une baisse de 125 millions d'euros de ses ressources, soit 25% de son budget. Selon le réseau, près d'une CCI sur deux pourrait être contrainte de fermer. CCI France estime que cette baisse pourrait aussi réduire l'accompagnement des entreprises et les moyens consacrés à la formation. Le réseau demande au gouvernement et aux parlementaires de revenir sur cette baisse. Autre réaction, cette fois du côté de la Poste. La CGT et FAP 05 s'opposent à la fermeture annoncée des bureaux d'Orcières et de Saint-Étienne en Dévoluy. Le syndicat demande également le maintien des facteurs à charge et le rétablissement de certains horaires et services dans les carrés professionnels du département. La CGT appelle les élus et les usagers à se mobiliser. La Poste prévoit également une quarantaine de fermetures de bureaux en région PACA, selon le syndicat. On reste dans la vie locale à l'Argentière, à l'ABC. Les élèves de l'école de l'ABC ont participé hier à une session de prévention à la sécurité routière. Le policier municipal leur a rappelé les bons réflexes pour traverser et circuler en toute sécurité. Les enfants ont ensuite mis ces conseils en pratique lors d'exercices en extérieur. Et puis Octobre Rose continue dans les Alpes du Sud. En Ubaye, les commerçants de la JC se mobilisent contre le cancer du sein. Des t-shirts sont vendus 10 euros et des tyroliers sont installés dans les commerces participants. Les fonds récoltés seront reversés à la Ligue contre le cancer, une initiative qui s'ajoute aux nombreuses actions organisées ce mois-ci dans le département. Et pour finir, une idée de sortie pour demain, la 28e foire du Tardon se tient à Champoléon de 9h à 17h au programme dégustation de l'agneau de Champoléon, démonstration de chevaux de trait et balade en calèche. La maison du berger sera également ouverte gratuitement au public. Le repas sera proposé à midi au tarif de 22 euros.
1: La météo des Hautes-Alpes et de la vallée de l'Ubaye avec Météo Alpes du Rance.
0: Demain samedi, le temps s'annonce partagé pour démarrer le week-end sur les Hautes-Alpes et l'Ubaye. Passages nuageux et belles éclaircies vont alterner tout au long de la journée. En fin d'après-midi, des averses isolées restent possibles sur nos reliefs, plus particulièrement sur le nord du 05 et à proximité de la frontière italienne. Le vent de secteur sud restera faible autour de 20 km/h. La fraîcheur matinale sera bien présente au réveil avec 6 à 11 degrés, avant des températures maximales très agréables comprises entre 18 et 24 degrés au plus chaud du jour. Pour votre journée de dimanche, les conditions s'annoncent globalement calmes. Le ciel restera toutefois assez voilé du matin jusqu'au soir, avec un faible vent de sud soufflant entre 20 et 25 km/h et un petit risque d'averse en fin de journée limité entre le col du Lautari et le Briançonnais. Côté mercure, les températures resteront parfaitement stables, comprises de 6 à 11 degrés le matin et de 18 à 24 degrés l'après-midi.
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1: Pendant des années, il se fait passer pour sa sœur. C'est un Turc qui a été condamné en 2010 à une peine de prison pour 3 braquages. L'homme a néanmoins pris la fuite lorsqu'il a dû commencer à purger sa peine en 2018. Introuvable bande des années, hein. Il a été finalement arrêté il y a 2 semaines à Istanbul dans le cadre d'une opération menée par une unité spéciale de la police visant les fugitifs, faisant l'objet d'une peine de prison à exécuter. Les policiers ont fini par monter jusqu'à lui en surveillant étroitement sa famille et ses proches. Les enquêteurs avaient remarqué que 2 jeunes femmes vivaient dans la maison de sa sœur, un quartier résidentiel situé sur la rive asiatique de la métropole stambouliote. Et, fait pour le moins suspect, elles utilisaient toutes les deux la même identité lorsqu'elles sortaient. Les agents ont donc décidé de suivre pendant un certain temps cette mystérieuse deuxième sœur, jusqu'à être absolument certain qu'il s'agissait en réalité du braqueur en série. Lorsque l'équipe d'intervention a finalement fait irruption à son domicile, l'homme a encore tenté de tromper les policiers en présentant la carte d'identité de sa sœur. Un relevé d'empreintes digitales a toutefois mis un terme définitif à cette supercherie qui, durant depuis des années, les médias turcs spéculent désormais sur sa transformation physique. S'agit-il d'un déguisement pour le moins réussi? Ou alors cet homme est passé sur le billard pour subir une opération? Quelle que soit son identité de genre, eh bien l'homme devra purger sa peine dans une prison pour hommes. Les autorités estiment en effet que son identité juridique reste-t-elle inscrite sur son acte de naissance. Aucune modification officielle de son nom ou de la mention de son sexe n'avait été enregistrée.
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0: 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Il est 22h.
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